0: rapidement, allez-y.
1: L'amélioration du social. Disons que pour deux combattants, le combat pour l'instant pourra débuter. Il y aura toujours place pour le débat et pour l'unité des opinions et des positions. Mais encore faudrait qu'on apporte quelque chose au débat. Le président, vraiment,
0: Voilà. Alors,
1: il
0: on
1: n'a
0: a
1: pas
0: beaucoup de mal
1: forcément de
0: à,
1: baguette.
0: on a beaucoup de mal à vous recevoir, Joël
1: Ah,
0: Ataï, Gbedegbe.
1: un moment, est-ce que c'est mieux ou...
0: Oui, on a beaucoup de mal à vous
1: Est-ce que c'est
0: recevoir. J'essaierai de vous donner la parole hein, pour que pour que vous donniez votre conclusion
1: plus tard?
0: rapidement. Max Bilako, aussi, les défis du nouveau président.
2: Alors, les défis du nouveau président sont énormes parce que c'est un chantier que son prédécesseur a entamé et il venait que de l'entamer. Il y a encore beaucoup, beaucoup de choses à faire. Mais je pense qu'il a le champ déjà balisé par son prédécesseur. À savoir déjà, au niveau de la d'express structure de l'État, il n'aura pas à revenir sur ça parce que c'est déjà fait. Mais il a aussi le défi sécuritaire est là. Le défi sécuritaire est permanent. Et donc, il a le défi de mettre la balle à terre au niveau de l'État vis-à-vis des pays voisins avec lesquels la coopération n'est pas au beau fixe. Donc, travailler à cela. Mais également de revoir un peu le coût de la vie au Bénin. C'est vrai que oui, on a tendance à dire que oui, le Bénin se développe, mais le coût de la vie flambe assez rapidement par rapport au pouvoir d'achat des citoyens. Et là, lorsque le pouvoir d'achat des citoyens s'érode au jour le jour, et parce qu'on s'est développé, il faut aussi que l'État soit regardant à cela. Et s'il y a possibilité d'augmenter encore le SMIC, même si c'est tôt de le dire, il faut le faire pour permettre aux populations de bien vivre. La santé, oui, aujourd'hui, l'accès à la santé n'est pas une réalité pour tous les Béninois. C'est de voir dans quelle mesure le système de couverture universelle puisse être vraiment élargi. Ils l'ont dit, ils l'ont promis dans leur programme, mais il faut que ça soit les premiers chantiers auxquels on s'attaque pour que ça aille un peu plus vite.
0: Nelly Dodjenou, rapidement, vous également, en un mot, les défis du nouveau président, sinon du président qui prêtera serment demain dimanche pour Romuald Ouadani.
3: Oui, les défis sont d'abord sécuritaires parce que nous vivons aussi le terrorisme au nord du Bénin. Et dans ces situations, les femmes sont les grandes victimes de cette insécurité. Les défis aussi, c'est la normalisation des relations diplomatiques avec les pays qui nous entourent. On ne peut pas se retrouver à être en difficulté diplomatique avec ceux avec qui nous commerçons, nous échangeons. Et les défis aussi sont également le social, remettre l'humain au cœur de toutes les réformes. Et également, les défis sont démocratiques et politiques. Oui, la politique, quand elle fait place, elle a tendance à s'approprier, s'accaparer de tout. Mais on peut toutefois exercer en essayant de respecter les principes élémentaires qu'on s'est fixés, le contrat social qu'on s'est donné et surtout travailler pour l'amélioration du mieux vivre ensemble. La pacification est aussi importante. Tout le monde, tout le monde a sa part à jouer, sa partition, que ceux qui sont en Asie, si on peut arriver à avoir une assise pour détendre l'atmosphère, parce que c'est nous tous qui nous perdons si les autres sont à l'extérieur et investissent dans d'autres pays. Merci.
0: Merci, merci beaucoup. On arrive donc au terme de cette discussion. Merci à vous, Nelly Dodjenou, journaliste militante pour les droits des femmes. Vous étiez en ligne avec nous de Porto Novo au Bénin. Merci aussi à vous, Joël Ataïk-Edegbe, expert en gouvernance. Vous étiez également en ligne avec nous de Cotonou. Max Bilako-Djelonsi, merci d'être passé dans nos studios. Vous êtes journaliste communicant. Vous vous intéressez à la vie politique au Bénin. Merci également à vous, Aziz Adam Soulé. Vous êtes notre correspondant permanent au Bénin. Merci. Bon week-end à toutes et à tous. Notre dernier sujet de discussion porte sur le Sénégal et cette décision qui est survenue dans la soirée d'hier vendredi comme un coup de tonnerre, le limogeage du Premier ministre Ousmane Sonko, mentor du président Bassirou Diomaye Faye et qui occupait ce poste depuis 2024. Une tension existait déjà depuis plusieurs mois entre le chef du gouvernement et le président de la République Bassirou Diomaye Faye. C'est donc la fin d'un long compagnonnage politique entre Ousmane Sonko et Bassirou Diomaye Faye, pour ne pas dire la fin du fameux slogan « Sonko, c'est Diomaye » et « Diomaye, c'est Sonko ». Pour en parler, nous sommes en ligne avec Cheikh Tidiane Cissé, expert en gouvernance. Cheikh Tidiane Cissé, merci beaucoup d'être avec nous. Bonjour, bienvenue. Cheikh Tidiane Cissé,
4: bonjour.
0: Merci d'être avec nous.
4: Vous m'entendez?
0: Oui, on vous reçoit très bien, Cheikh Tidiane Cissé. Bienvenue, merci d'être avec nous. On va justement ouvrir la discussion directement en attendant que Mamadou Tchor ne nous rejoigne, journaliste, analyste politique avec qui on partagera également cette discussion. Cheikh Tidiane Cissé, depuis plusieurs mois, on sentait cette tension au sommet de l'État entre Sonko et Diomaye, mais les deux ont toujours assuré qu'on peut diriger en ayant des points de vue différents. Alors, quelle est la goutte d'eau qui aurait fait déborder le vase?
4: Bonjour.
0: Oui, allez-y, on vous reçoit très bien.
4: Je vous remercie. Oui. Ah, vous me recevez?
0: Oui, on vous reçoit très bien, allez-y.
4: Alors, donc, je disais que merci. Voilà, donc, merci. Et c'est toujours un honneur de vous suivre hein, et de partager avec vous également cette émission. Alors, l'heure du citoyen. Alors, nous abordons une question qui est extrêmement importante aujourd'hui au Sénégal parce que ça fait suite au limogeage du Premier ministre, n'est-ce pas, du Sénégal. Et permettez-moi de dire que moi, je l'ai intitulé de Sonko à Diomaye, Diomaye à Sonko, à un limogeage scabreux, et en passant par une coalition douce. Vous savez pourquoi je le dis? Parce que nous avons trois étapes marquantes. La première étape, c'est l'élection, en tout cas, du président Diomaye à la tête de l'État, qui a désigné Sonko comme premier ministre. Alors, à l'époque, ma position, c'était quoi? C'était que si ces deux personnes se retrouvent en tout cas à la tête au niveau du gouvernement, il pourrait y avoir une crise parce que le poste de président là, le premier ministre, c'est toujours des positions, en tout cas, de conflit et contradictoire. Alors, ensuite, moi, j'avais vu en tout cas que Sonko serait mieux à l'aise à l'Assemblée nationale qu'au niveau du gouvernement. Ensuite, en avançant ou en évoluant également, on a vu qu'il y a véritablement des grincements dedans au niveau même au niveau du gouvernement parce qu'il y a des positions en fait divergentes, il y a des contradictions très visibles et qui se manifestent durant en tout cas l'exercice en tout cas du pouvoir. Et tous ces agrégats-là ont abouti aujourd'hui au limogeage, n'est-ce pas, du Premier ministre. Et surtout, on peut dire que ce qui a véritablement exacerbé cela, c'est vraiment les propos du Premier ministre hier à l'Assemblée nationale, qui a en quelque sorte désavoué le président de la République, ou bien même qui a même exhibé les contradictions, en tout cas, qu'ils ont rencontrées. Qu'ils ont eu à vivre, n'est-ce pas, au sein du gouvernement. Et ce n'est pas ce qui est attendu aujourd'hui de ce défi. Les défis institutionnels, les défis économiques, la situation des finances publiques, la crise, en tout cas sécuritaire, en tout cas qui ceinture en tout cas le Sénégal. Aujourd'hui, l'État gagnerait à se concentrer sur ces défis-là, au lieu vraiment de se positionner vers, en tout cas, de se projeter, n'est-ce pas, à l'élection présidentielle de 2024. 2029. Donc, on peut dire que cette crise-là était prévisible, dès lors que les deux personnes avaient des ambitions. Je vais laisser de la place à l'autre, et l'autre également, peut-être. En mangeant vient l'appétit vient en mangeant, et donc l'État, ça commence à guiser des appétits, et il commence à s'accrocher au pouvoir. Et donc l'autre se dit, bon, écoute, moi j'ai des ambitions présidentielles et il faut commencer à préparer cela. Donc voilà, en tout cas, de manière ramassée, cette situation que nous vivons aujourd'hui et qui est véritablement très, très, très dommage et déplorable, à la mesure où le Sénégal commence à traverser une situation difficile. Je ne dirais pas une crise, mais une situation très difficile parce que nous, la situation de nos finances publiques sont concentrées sur comment sortir, en tout cas, du pays de cette situation-là.
0: Bien sûr. Après le limogeage du Premier ministre Ousmane Sonko, Mamadou Tchor, quelle sera la réaction du PASTEF, le parti au pouvoir majoritaire au Parlement dont est issu Ousmane Sonko? Mamadou Tchor, déjà, bonjour à vous et merci de nous rejoindre.
5: Bonjour Alpha, bonjour à vous.
0: Bien sûr. Que pourrait être la réaction du PASTEF après le limogeage de Ousmane Sonko, issu justement du parti majoritaire?
5: Je pense que le parti PASTEF est concentré sur le congrès qui doit se tenir le 6 juin prochain, à l'occasion duquel Ousmane Sonko sera élu président du parti. Vous avez vu qu'ils sont dans les préparatifs. Et donc, comme ils disent souvent le mot focus, ils sont focus sur ça. Maintenant, ce qu'il faudra attendre, peut-être après le congrès, que le camarade Bassirou Diomaye Faye sera exclu du parti. Ça, c'est une éventualité avec laquelle il faut faire. Parce que, bon, l'acte qu'il a posé hier, au sein du gouvernement, il est le patron de Ousmane Sonko, mais au sein du parti, Ousmane Sonko est son patron. Donc, là, de ce côté-là, le parti a les pleins pouvoirs pour l'exclure du parti. Et ça un peu montre un peu que Bassirou Diomaye Faye peut-être avait pris les devants en remettant en selle sa coalition Diomaye président pour éventuellement avoir un appareil politique. Et c'est là où les choses vont maintenant s'éclaircir. Comme les deux ne pouvaient plus aller ensemble, ils n'avaient plus la même vision. Je pense que la rupture était actée depuis fort longtemps. Moi, je suis de ceux qui pensaient qu'au lendemain de l'interview qu'il a accordé les deux à quelques confrères de la place. Dès la semaine ou suivie, ou bien dès le lendemain, le président Bassirou Diomaye Faye allait donc se séparer de son premier ministre. Il a encore attendu quelques jours. Et quand vous regardez, lors de cette interview, jamais Bassirou Diomaye Faye n'a cité Ousmane Sonko. Hier, à l'Assemblée nationale, Ousmane Sonko n'a pas cité une fois le nom d'Ousmane Sonko. Et hier aussi, Ousmane Sonko n'a pas cité le nom de Bassirou Diomaye Faye. Il disait le président. Donc, ça dénote un peu de comment les rapports étaient devenus exécrables et que ce n'était plus tenable. Il fallait se séparer. Et chacun assume son chemin.
0: Alors, comment est-ce que le président Bassirou Diomaye Faye gouvernera si jamais le PASTEF majoritaire au Parlement affiche une position contraire à celle à la sienne, hein, Ousmane Sonko, qui reste quand même le chef du PASTEF, le parti au pouvoir, Mamadou Tchor?
5: En fait, c'est là la grande équation. Parce que dans le contexte actuel, jusqu'en décembre, si tant est que les gens disent le président peut gouverner par ordonnance, c'est pas tout le temps qu'il va gouverner par ordonnance. Aujourd'hui, la réalité de l'appareil. On a un système, on dit oui, le président est très fort, mais le président ne peut pas faire rien sans référer à l'Assemblée nationale. Donc c'est un système à la fois semi-présidentiel et semi-parlementaire. Donc ce qui fait que qui a le pouvoir à l'Assemblée quand même a réellement le pouvoir. Et quoi qu'on dise, Ousmane Sonko a une majorité. Maintenant qu'ils se sont séparés, attendons de voir, est-ce qu'il y aura des députés qui vont aller dans le camp de Diomaye, combien ils seront? Parce qu'avec 30 députés, même si 30 députés vont suivre Diomaye, Ousmane Sonko garde encore la majorité à l'Assemblée nationale. Donc c'est un pari qui n'est pas encore gagné, et c'est un pari très risqué pour Bassirou Diomaye Faye. Aujourd'hui, en décembre, s'il discute, il doit organiser des élections dans les 92 jours, avec l'assurance qu'il peut ne pas avoir une majorité. Là, c'est un autre camouflet. Donc, politiquement parlant, c'est pas très risqué. Je ne sais pas comment il va manœuvrer. Ça aussi, peut-être il réserve une surprise, mais la meilleure attitude, c'est de faire en sorte de trouver un premier ministre au sein du PASTEF et d'essayer de rallier le maximum de membres du PASTEF, parce que bon, il a le pouvoir, hein, le pouvoir dans le coup. Vous distribuez des sucettes et des bonbons, et vous savez, nous les Africains, nous devons toujours jouir du pouvoir pour la majorité d'entre nous, et ne soyons pas surpris de voir des gens compenser des inconditionnels de Ousmane Sonko, suivre Bassirou Diakhaté. Maintenant, est-ce que ces gens-là ont des poids politiques? Parce que c'est toute la question. Quand vous regardez la coalition du président, sincèrement, vous n'êtes pas lourd. Et c'est là où des gens qui lui apportent le faire face du passé.
0: Cheikh Tidiane Cissé, est-ce que Ousmane Sonko, désormais ancien Premier ministre, retournera dans l'opposition, cette fois à Bassirou Diomaye Faye? Cheikh Tidiane Cissé,
4: oui, tout allez-y. Dépend de la position de la position. Donc, je dis que tout dépend de la position et des actes que le président Diomaye va poser. Hein, parce que moi, j'imagine que c'est déjà une opposition qui est là. Parce que quand Sonko parlait de cohabitation douce, évidemment, il y a cette contradiction qui existait entre ces deux personnes. Et il y a également... donc une divergence de vue et d'approche entre ces deux personnes-là. Et donc aujourd'hui, si Sonko est limogé de travailler pour conquérir le pouvoir, maintenant, tout dépend maintenant de l'acte et de la position de Diomaye aujourd'hui. Si Diomaye qui réclame toujours être, n'est-ce pas, de PASTEF, même s'il n'est pas dans les instances, il réclame être du PASTEF. Donc, il a intérêt à travailler à ce que cette cordon ombilical ne soit pas coupé. Et de ce point de vue, il faut qu'il travaille également au même titre que les autres pour maintenir sa position, maintenir son appartenance au sein du parti, mais aussi travailler à ce que avoir des sympathisants allemands et quand même pouvoir en tout cas avoir une masse au sein du parti. Et l'autre chose que je voulais dire aussi, c'est que le PASTEF est en train de restructurer son parti. Et cette restructuration-là, est-ce que ça donne une possibilité au président de la République, Diomaye, de pouvoir maintenir également de se maintenir au sein du parti? C'est une grande question. Et ils se projettent vers un congrès, ils vont voter, ils vont élire un nouveau. Mais aussi, ils vont investir leur candidat en 2029. Et donc, je me dis qu'aujourd'hui, Sonko est plus proche, d'après ce qu'on a vu, est plus proche de l'opposition, mais une opposition quand même qui est différente de l'opposition classique. Parce que cette opposition-là, on peut la définir comme une opposition au sein même du pouvoir. C'est-à-dire que c'est le parti au pouvoir qui s'oppose à elle-même et à lui-même. Et donc, c'est là où c'est intéressant d'analyser, en tout cas, les différents jeux de pouvoir, mais aussi les relations et les rapports qui existent entre ces personnes-là. Donc, on peut dire que nous sommes très vigilants pour analyser ce jeu de pouvoir-là. Nous sommes pour différentes... événements qui vont se dérouler dans les prochains jours. Et donc, ça, c'est extrêmement important pour dire que aujourd'hui, on ne peut pas se dire que Sonko est dans l'opposition, mais il est plus proche de l'opposition que du pouvoir, parce que ce qui est à l'origine de son limogeage, c'est qu'il a des divergences de vue, mais également, il y a des contradictions au sein de son parti. C'est pourquoi il n'a pas du tout, en tout cas, pu continuer sa mission de Premier ministre au sein du gouvernement.
0: Après la structuration de sa coalition, l'élection du, l'éviction du Premier ministre, hein, sinon l'éviction du Premier ministre si vous voulez, est-ce que le président Bassirou Diomaye Faye va nourrir des ambitions pour la présidentielle de 2029? C'est l'une des grosses interrogations qui se posent, Mamadou Tchor.
6: Mais clairement, les actes que le président pose depuis qu'il a apparu qu'entre lui et Ousmane Sonko, ça ne va plus publiquement, se vont

0: ça qui fait que ces élections locales avaient en 2027, si elles se tiennent à date, parce que là aussi, c'est toute la question après ce qui s'est passé hier. Est-ce que les élections vont se tenir à date? Est-ce que si le président dissout l'Assemblée, comme ça se susurre en décembre, parce que là, ça veut dire qu'il faudra coupler les élections législatives et les élections locales dans 90 jours, peut-être qu'il va nous amener vers le mois de février ou mars pour tenir les élections-là et voir ce que Diomaye fera comme résultat. Parce que ça c'est important. Et ça lui montrera est-ce qu'il a la capacité de faire face à Pacef et à son ancien mentor maintenant, Ousmane Sonko, en 2029. Parce que aujourd'hui aussi, la situation que nous vivons, on se demande un peu quel sera le positionnement de l'opposition au Sénégal. Parce que, voyez-vous, depuis qu'on ne parle plus que de Pacef et de coalition Diomaye, et l'acte qui a été posé, la rupture, donc relègue carrément l'opposition qui doit se réinventer pour proposer une stratégie aux Sénégalais et être en embuscade parce que aussi, il faut le dire, les deux Ousmane Sonko et Bassirou Diomaye Faye avaient vendu quand même quelque chose qui a séduit pas mal de Sénégalais. L'un a pu être empêché d'être candidat dans des conditions discutables et a désigné quelqu'un. Au moins, en Afrique, la tendance était si je n'y vais pas, personne n'y va. On a les occasions foisonnent en Afrique. Mais là, on avait vu un don de soi de la part de Ousmane Sonko envers Bassirou Diomaye Faye. Donc, on pensait qu'entre les deux, quand même, il ne formait qu'une seule personne. C'était le slogan de campagne. Mais là, on voit qu'en politique, tout est possible. Et là, beaucoup de Sénégalais qui ne sont militants pas dans aucun parti sont quand même très, très déçus de l'issue de la complicité entre les deux, si réellement il y avait complicité.
1: Et tout à fait. Rapidement, Cheikh Tidiane Cissé, comment s'organisera désormais l'opposition au Sénégal, rapidement, en quelques secondes?
2: Oui, nous assistons à une recomposition politique aujourd'hui. Parce que j'identifie déjà trois courants. C'est-à-dire que l'opposition classique est là. Il y a la coalition Diomaye qui commence à prendre forme et commence à poser des actes. Et ce qui est sûr, c'est que d'ici les prochains jours également, on va avoir d'autres éléments. Et nous avons aussi le PASTEF qui est très organisé. Aujourd'hui, il faut se dire que quand même c'est le parti qui peut, en tout cas, pour qui on peut s'assurer que si on organise les élections demain, ils peuvent gagner les élections. Et donc ça, c'est une analyse qui te permet de te dire que quand même, comme l'a dit Diokhtior tout à l'heure, en politique, tout est possible. Mais donc, ce qui est important, c'est que l'analyse que nous pouvons faire de la situation, c'est que cette recomposition politique-là permet de rebattre les cartes, mais permet également de repositionner les choses, parce qu'il y a les locales qui vont se créer peut-être en 2027. Est-ce que ça aura lieu? Ça, c'est un problème. L'autre problème, c'est que si, par exemple, on investit, le congrès de PASTEF se passe et que PASTEF prend des actes forts, ça peut également déclencher d'autres actes que Diomaye pourrait peut-être poser pour faire face à ces menaces-là. Donc voilà, en tout cas, ce que je voulais dire.
1: Merci. Bien sûr. On arrive donc au terme de cette discussion. Merci à vous, Cheikh Tidiane Cissé, expert en gouvernance. Merci également à vous, Mamadou Tchor, journaliste, analyste politique.
2: Merci, Alpha.
1: Merci, bon week-end à vous, messieurs. Merci également à vous tous de nous avoir suivis. À la partie technique,
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2: 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L'envie c'est le titre. Assez vous.

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Mais il y a ces vidéos. Béado, moi. Béado, tu te dis. 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Non, mais c'est un rien temps. Et la reine, c'est papa, madame. Non, mais c'est le. Eh, vous. Ça va. Maman, dans nous. Papa, dans nous. Oh, là, là. Maman, dans nous. 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

0: Happy birthday à toute la gratuite du jour. 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

0: la fonction de Mao Wing Kong.
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4: 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Sous caca de vie, on a quoi pour eux? On a même manqué les fonds d'arrêt. Et nous, ben, non, il n'est là, mémé. On se rend à même. Amène mal et
3: quoi?
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5: complètement
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4: 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Ça va faire tout ça, la paix de noix de général. Il y aura beaucoup de personnes qui vont essayer de s'écrouler. Mm-hmm. Le mieux, c'est de pardonner, mais non. De ne pas oublier.
5: Non, non, non, pasteur, ma confie à me.
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0: Kemel Choho Mary.
1: Les données ont changé.
0: Laza follow. Et nous avons dit, il a même pas souri. Oh oui, Dopo, autre Dopo. On l'a ouais.

0: Fonda, je pas te coda tout le monde. Allô?
1: Allô?
0: Fonda, Gbe.
1: Non, quoi dit que?
0: La médecin.
1: Ah oui, aïe. Ça, comment?
0: Mais
1: que? Là, comment?
2: Oh ben. Non.
1: Oh,
2: la plaou, mais alors la plaou?
1: Il est Ghana.
0: Ah, ah. How are you?
2: Oh,
1: oh,
2: oh, mon frère. Oh, ma, à moi, mon anglais.
0: Ah, Agbelo.
2: À moi, mon anglais.
0: Bien, allez, mon.
1: Ah, ma télé partie, ça a été dit.
2: Eh, yao.
0: Yao.
2: Oh, du héros.
0: Oh, du. Mais ça, t'as le gars.
1: Ah, ta voix, là.
2: Mec, hein?
0: Mec, hein?
1: Non, mais alors,
0: on m'a pas fait
1: Magbre
0: quoi?
2: Yao. Bête à voir, ma. Eh ben alors. Oui. Ma frère. Eh, on les
0: jagwagba. Une société là là qu'on l'a voulu pour la haine.
2: Ah ben les gens qui ont mis ça.
3: On a pas.
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4: 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Eh. Bien là, monsieur Amelo.
3: Eh, on met la trois boîtes en l'air.
4: Eh, non.
3: Pas ça. Eh, oui, comment on va?
0: Kamadogli.
5: Glimadon.
0: Eh, bon, monsieur Abissi.
3: Eh, Bakoui.
5: Ago.
3: Jolas.
0: Jolas, comme il y a un amour.
5: Ah, oui,
3: oui, oui. Ah, oui, oui, oui. On va le trouver. On le sait comme ça. Ah non, il y a un délai, on top pour que mon tole a rejeté. Il y a un plombé, à home et tola sort d'angbe, et banditola le odassi, on le voit. Quoi, et nous le voit, Béoa, et Juan Boronam, et quand même, Kokoubi à moi, directeur de BTCI Belani, alo Amede Belani, qui est Mania Bena.
0: Directeur de Capital.
3: C'est
6: comme ça. Et l'on l'a dit, il y a un mot. Non, mon là, l'on va aller noter.
0: On le sait.
3: on le sait comme ça. Donc quand il est senti follower ni deo et ouais une gamme on est laissé avec émission au yona dona avec du bon professeur mais quel monio nous on a fait que nous tous les nous comme tous les gars va trop un professeur de bâton ouais ben et ouais dona dinam amen nam mole non wa adak pe na ma o quoi parce que amen que on les chamis on sugbo parmi on est pe na o
6: On a jamais le plus cool de voir. C'est ce que nous avons jamais le plus cool de voir.
3: Ah, il y a le Rostock, le nord de Germany.
6: Ah, il y a le Toronto.
3: Ok.
0: Ah. Suisse, et quel pouvoir
6: est-ce? Germany, oui.
0: Germany, le plus cool.
6: Munich.
3: Munich, ah, Munich, il y a. Mais Rostock, ou de Munich, elle est si Dapan, ou de Chevier.
0: Ah, donc, il y a le nord.
3: Il y a le nord.
0: Ah, donc, il faut suivre les mêlées.
7: Suivre les mêlées, là.
6: Ni
7: Il y a un peu de temps.
0: Léa, vous allez.
7: Léa,
0: vous
6: allez. Oblé à bois.
0: Léa, vous allez, ma bloie. Léa,
6: trompe à bois.
7: Néné, ma pote à côté.
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7: Bon, la plavois, j'ai oublié.
0: Néné, mon année, quoi.

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5: Elle.
3: Ah, Gabriel Moto, bonjour.
5: Bonjour, Forama.
0: Bonjour.
5: De quoi me caille?
3: Où
5: est-ce que me
0: caille?
2: Aguela. Aguela, bonjour, bonjour, bonjour. Bonjour,
3: bonjour, bonjour.
0: Eh oui. Vous l'avez à
2: dire. Vous l'avez à dire. Vous l'avez à dire. Vous
5: l'avez à
2: Fabrice est là, on a
5: là. Capitaine.
2: Il y a des gens qui sont
1: là. Quand vous voulez, on a là. On
0: a là. On a là.
2: On va mouvoir là. Fabrice, hey, t'en qu'est ma papa.
0: Allô.
2: Allô.
6: Oui, bonjour.
0: Bon d'agri.
6: Bonjour,
0: Jijon. La médecin.
6: Oui, aïe. Ah oui.
0: Ah, quoi?
6: Non, quoi, voilà.
0: Eh bien, mon petit agri.
6: On s'en fout.
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4: Dans fait du balai.
2: Ah, voilà la vie qu'elle. Ma passe à peu de temps. À peu de temps à l'évier.
4: Oh, c'est un mou.
2: A go.
4: Moi, avant qu'on m'a dit, t'es là.
2: On va vivre, je recouvre. On va vivre, je recouvre. On va vivre, je recouvre. Papa, vous.
4: T'as fait du balai.
2: Et vous, on va le couper pour moi.
4: Elle est où, monsieur Ngo, oui.
2: Vous pouvez être enfant,
4: il est là. On l'a pris direct.
2: Eh, on est pas direct là.
0: On l'a dit.
2: Ako gali le mera.
4: Ako gali le mera. Yeah,
2: Oh,
4: Yeah,
2: Yeah,
4: Yeah,

0: Allô.
1: Allô.
0: Fondagbe.
2: Fondagbe.
1: Fondo Dijo.
0: Non, mais c'est.
1: Ah oui, aïe.
2: De quoi non?
1: De quoi Louisa, bloga ma bouille.
2: Ok.
0: Louisa.
1: De
2: Louisa.
1: Ago.
2: Ago.
0: Non, non, non.
2: Oh,
0: Louisa.
2: Vous devez la parole.
0: Vous devez la parole. Non, non, Louisa. Oh, non, Africa, vous êtes là. Louisa. Louisa, madame, professeur Réa.
1: Allô.
2: Louisa.
1: Oh ouais.
0: Loulou.
1: Oui.
2: Mais là va goare.
1: Mais qu'elle va.
2: Dafi là va goare. Oh là oh, apporter-le. Elle est là bon nous aussi. Et
1: quoi là?
0: On prend nous apporter.
2: Ah.
1: OK mon fils.
0: Louisa, donc ma baba.
1: Bye bye. Allô.
0: Allô.
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3: Emma, oui,
2: m'a pas sorti, n'a pas pour
3: toi. Oh, ben,
0: il est là, il est
2: là, professeur.
3: Oh, ben, qu'un ami.
2: Comment est-ce que vous
0: voyez la fonction? Ah, mon trafidia.
3: Mais, ah, en soirée.
0: Eh, ben,
3: tout.
2: Eh, ben, soirée.
3: Mais, ah, non, il est
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0: Aló.
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0: Villón. ¿Cuál es el la mesa?
2: A
0: ¿Ole eso, Emma?
2: Eric.
0: ¿Eric?
3: Allô.
0: Bonjour. Fond d'agbe. La médecin.
3: Ah oui, Yaya.
0: Maman.
3: Oui.
0: Yaya encore.
1: Maman, Eric, non. Maman, il y a un
0: coup. Maman, il y a un coup. Je
3: ne coupe pas avec lui.
0: Maman, pipi.
1: Oh, maman.
0: Encore l'on avait hier. Maman, pipi. Et voilà. Non, nous t'en allons. Maman, pipi. Oh, ma mère est sur on ne me l'a pas non.
1: Eric, on veut non top quoi, il est quoi toi? Pas
3: oui. On parlait que Emilie et moi, d'abord le deux qui m'a envoyé.
0: Eh bon, c'est comme mes regards là. Et Eric, viens non top, il est comme ça. Viens là, moi. Mais voilà.
3: On fait ma fille dans le fond. Et moi, professeur de bâton.
0: Pipi!
3: Oui, pasteur.
0: Eh, quoi, t'en haut là? Quand combien on m'a bien?
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0: Aladi,
6: coco coco.
0: Pardon, c'est toi qui me vends d'habitude là.
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0: Ah, tu vas voir comment.
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0: Qui a augmenté?
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2: Il est 8h.
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5: Temps universel, une heure de plus à Cotonou au Bénin. Mesdames et messieurs, bonjour et bienvenue à ce bulletin d'information. Ismaël Akamara à la partie technique. Au micro, je suis Sylvie Ouedraogo. Nous ouvrons avec le Bénin ce dimanche 24 mai. C'est un jour historique pour le pays. Dans quelques heures, le président nouvellement élu Romuald Ouadani sera officiellement investi ou aura lieu dans quelques heures la cérémonie d'investiture du nouveau président Romuald Ouadani, élu avec plus de 94% des suffrages à l'issue de la présidentielle du 12 avril dernier. L'ancien ministre de l'économie et des finances succède officiellement à Patrice Talon après 10 années de pouvoir. Selon le programme officiel, le président élu prêtera serment devant la Cour constitutionnelle avant son premier discours à la nation. Ancien cadre du cabinet Deloitte en France et aux États-Unis, il est nommé ministre de l'économie et des finances en 2016 par Patrice Talon. Artisan de plusieurs réformes économiques et du retour du Bénin sur les marchés financiers internationaux, il promet de faire de la lutte contre l'extrême pauvreté l'une de ses priorités. À 49 ans, Romuald Ouadani devient le 5e président de l'ère du renouveau démocratique béninois. Et parlant de cette investiture, nous sommes donc en direct de Cotonou avec notre correspondant Aziz Adam Soulé. Bonjour Aziz, et dites-nous quelle est l'ambiance ou l'atmosphère sur place à quelques minutes du début des festivités.
6: Bonjour à vous, Sylvie Ouedraogo. Bonjour à tous. Nous sommes effectivement en direct du palais des congrès de Cotonou, cadre choisi pour, en tout cas, l'investiture du nouveau président de la République, prévu donc dans les toutes prochaines minutes. Alors, il faut dire, Sylvie Ouedraogo, à quelques heures de cette cérémonie historique, grandeur nature, sommes-nous tentés de dire, eh bien, les délégations étrangères ont déjà pris place dans la capitale économique béninoise. L'autre chose aussi, parmi les présences annoncées, figure donc celle de Éléonore Kawat. Elle est ministre députée française dépêchée pour représenter officiellement la France à cette cérémonie d'investiture. Alors, l'autre chose, du côté du Nigeria, la délégation est conduite par le vice-président Kassim Chetima, voilà. Il est le représentant du président Bola Ahmed Tinubu. Il est accompagné de plusieurs conseillers et responsables gouvernementaux nigériens. Alors, une présence perçue comme un signal diplomatique fort entre Abuja et Cotonou dans un contexte de coopération étroite entre les deux pays au sein de la communauté économique des États de l'Afrique de l'Ouest. Autre détail à apporter à nos auditeurs, Sylvie Ouedraogo, selon des sources proches du protocole béninois, aucun chef d'État étranger ne devrait toutefois participer physiquement à cette investiture. Environ 6000 invités sont attendus, parmi lesquels des représentants des institutions béninoises, des corps diplomatiques accrédités au Bénin, des organisations internationales, des autorités religieuses et traditionnelles, ainsi que plusieurs personnalités politiques et économiques étrangères. Selon le programme officiel, les activités vont débuter, Sylvie Ouedraogo, dès 9h, avec l'arrivée et l'installation progressive des invités ici même au Palais des Congrès de Cotonou. À 10h35, la vice-présidente réélue Mariam Chabizime Talata, fera son entrée officielle, suivie de l'installation de la garde d'honneur. Le président élu Romi Adowadaï et son épouse sont ensuite attendus à 10h55. Le moment central de cette matinée va intervenir entre 11h10 et 10h20 avec la prestation de serment devant la Cour constitutionnelle. Alors, dans la foulée, très rapidement, le nouveau chef de l'État va recevoir le grand collier des ordres nationaux ainsi que le drapeau de commandement justement destiné au chef d'état-major général des forces armées béninoises. Le discours officiel du nouveau président est annoncé pour 11h35 et 11h50 avant la clôture solennelle de la cérémonie prévue à midi avec le départ des différentes personnalités et délégations. Il faut rappeler que cette investiture marque une ouverture d'un nouveau cycle politique et institutionnel au Bénin, placé sous le signe de la continuité républicaine.
5: Merci à vous, Aziz Adam Soulé. Rendez-vous à 13h pour un nouveau point en direct sur la cérémonie d'investiture du président Romuald Ouadani à Cotonou. Et pendant ce temps, ici au Sénégal, le limogeage du premier ministre Ousmane Sonko par le président Bassirou Diomaye Faye est sur toutes les lèvres dans les rues de Dakar. Pour de nombreux Sénégalais, cette rupture n'est guère une surprise au regard des tensions qui existaient depuis plusieurs mois entre les deux hommes. Beaucoup estiment qu'il ne s'agissait que d'une question de temps. Avec cette séparation, certains considèrent toutefois que c'est le Sénégal qui en sort perdant. Des réactions de quelques Dakarois au micro de Cherm Diaye.
0: Pour certains, c'est une surprise. On peut aussi dire que c'était prévisible. Parce que tout le monde était au courant que Diomaye et Sonko, il y avait des tensions entre eux. Je dirais au final, c'est pas vraiment une surprise. Mais non, ça va un peu redéfinir l'échiquier politique. Ce sera deux camps opposés. PASTEF, je pense, c'est fini pour Diomaye. Et bon, les prochaines élections nous diront. Mais clairement, ça n'arrange pas le pays. Au début, on disait Diomaye moins Sonko, Sonko moins Diomaye. Là, il y a une séparation, on sentait une tension depuis le début. Mais là, je pense que ça tombe au mauvais moment. C'est un moment où le pays va mal. Il y a des problèmes et on n'avait pas besoin de ça. On avait besoin d'union. Après, on verra ce qui va se passer, mais c'est vraiment pas une bonne nouvelle, quoi.
1: Moi, je pense que c'est une bonne chose pour la marche du pays. D'autant plus, on s'y attendait. On savait que tôt ou tard, que le président allait se séparer de lui. Vu les actes qu'il venait de poser, je pense qu'un président élu qui n'est pas sous la tutelle de PASTEF, je pense qu'il aurait dû penser autre que de chercher une autre coalition pour sa réélection. S'il souhaitait avoir un second mandat, au moins il devait s'adosser à PASTEF. Parce que PASTEF est le parti le plus majoritaire du pays. Donc nous, ça ne nous surprend guère.
2: Moi, je crois que ça aurait dû arriver depuis longtemps. Le Premier ministre a essayé de gérer ça parce qu'il pensait qu'il avait plus de responsabilités dans l'élection de Diomaye et qu'il ne voulait pas être à l'origine d'une crise. Mais il ne peut pas non plus accepter tous les reniements qu'il a commencé à avoir après les premiers 12 mois de leur gestion. Maintenant, un autre combat commence, une autre séquence politique commence, un autre moment politique commence, à savoir comment le président Diomaye va gouverner. Quelles seront ses marges de manœuvre? Il n'en a pas beaucoup. Parce qu'il est probable que chaque gouvernement qu'il nommera, chaque premier ministre qui ira pour faire sa déclaration de politique générale sera censuré. Les 3 ans qui restent de sa présidence vont être si bancales que je me demande comment il va continuer à gouverner.
5: Réaction donc des Sénégalais au lendemain de la séparation entre Diomaye et Sonko. Et nous prenons la direction du Mali. Au moins 22 personnes ont été tuées dans l'attaque de 5 villages de la région de Bandiagara dans le centre du pays. Ces attaques simultanées ont été menées jeudi dernier par le JNIM, le groupe de soutien à l'islam et aux musulmans. De nombreux habitants ont fui leur localité par peur de nouvelles violences. Depuis plusieurs semaines, cette région est en proie à des violences des groupes armés et terroristes. Les précisions de notre correspondant à Bamako, Aliou Cham.
7: Les attaques se sont produites entre 17h et 18h dans les communes de Dembal et de Bankas. Les villages visés, Logon, Sulakanda, Ogosagu et Kurundi. Les affrontements ont opposé les terroristes et les chasseurs traditionnels d'Ozo présents dans la zone. Le bilan fait état d'au moins 22 morts, parmi lesquels des chasseurs traditionnels d'Ozo, mais aussi des civils. Joint par téléphone, cet habitant de la zone regrette l'absence d'intervention rapide des forces armées maliennes pendant les attaques.
8: L'heure actuelle, on a arrêté 4 à Dimbalville, 10 à Logo, 8 à Sulakanda. Ça fait 22. Les États se sont inquiétés parce que quand on dit un État, nous pensons que la sécurité d'abord. Jusqu'à présent, nous, on a vu la réaction d'aucune autorité, que ce soit du niveau local, régional ou national. Donc la population est laissée entre elles-mêmes. C'est représentable la population qui n'a aucune activité, qui est cultivée et faire des petits commerces pour subvenir à leurs besoins. Ils n'ont pas d'autre activité que ça, ils n'ont rien fait.
7: Après les violences, de nombreuses familles ont quitté leur village pour trouver refuge dans les localités voisines, notamment à Bankas. Vendredi, certains habitants ont regagné leur localité, mais la peur reste toujours présente. Ces nouvelles violences surviennent dans une région fortement affectée par l'insécurité. Il y a quelques semaines, plusieurs attaques dans la même zone avaient causé la mort de plus d'une cinquantaine de personnes. De Bamako, Aliou Tcham pour la West Africa Democracy Radio.
5: Merci à vous, Aliou Tcham, sur cet élément. Donc, au Mali, au moins 22 personnes ont été tuées dans l'attaque de 5 villages dans la région de Bandiagara. Direction RDC, où la lutte contre Ebola passe aussi par la sensibilisation des communautés. Depuis le 22 mai, l'Organisation mondiale de la santé a relevé, a très élevé le niveau de risque sanitaire dans l'est du pays, où l'épidémie progresse rapidement, notamment dans la province de l'Ituri. Sur le terrain, les équipes de riposte insistent sur la nécessité de

0: Sénégal. Le souverain a également adressé ses vœux à Bassirou Diomaye Faye, aux autorités et au peuple sénégalais. De son côté, le président sénégalais Bassirou Diomaye Faye a remercié le roi Mohamed VI ainsi que le peuple marocain pour ce geste de clémence et de solidarité. Voilà ce qui met fin à ce bulletin d'information. L'actualité revient à 13h temps universel et juste après moi. 7 jours en Afrique de l'Ouest avec Demba Amar-Anne. À 13h30, retrouvez le livre de la semaine au micro. Je suis Sylvie Ouedraogo, Ismaïla Camara assuré la mise en onde. Restez toujours en notre compagnie sur la WADR, la radio du dialogue.
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0: chers amis, une salutation en Dieu. La loi absolue est notre vie véritable, notre existence véritable. Elle a été révélée par le Christ en 1990, par la parole prophétique, à travers Gabriel, la prophétesse et messagère de Dieu à notre époque, qui l'a consignée dans le livre « Les grands enseignements cosmiques de Jésus de Nazareth à ses apôtres et disciples qui pouvaient les comprendre ». Nous lisons ce livre, passage après passage, et Gabriel nous donne ensuite des explications supplémentaires qui nous aident à inclure les enseignements du Seigneur dans notre vie. Dans les grands enseignements cosmiques de Jésus de Nazareth, nous lisons ce qui suit. Si tu attires l'attention de ton prochain sur certains sons, sur certaines couleurs ou formes, quelles que soient tes descriptions, il percevra ces sons ou il verra ces couleurs et ces formes autrement que toi.
1: Nous voyons donc que notre monde est relatif et non absolu. Nous vivons dans un monde de concepts, un monde d'illusions. Nous comprenons uniquement ce que nous avons enregistré en nous. À travers nos concepts, nous définissons nous-mêmes notre réalité illusoire. Nous disons par exemple que nous sommes malades. La maladie est pour nous un concept. Selon la loi de Dieu, la maladie n'est que l'écoulement d'une disharmonie. Cependant, nous relions le mot, la notion « maladie » à de nombreuses autres notions qui ont été programmées dans notre cerveau en relation avec le concept de maladie. En employant ce mot, nous renforçons ce que nous appelons notre maladie. Nous nous lions à cette notion, à ce programme. Lorsque l'écoulement d'une disharmonie est en cours, nous l'appelons maladie. Nous estampillons cette disharmonie avec le mot maladie. Nous affirmons cette notion et, ce faisant, nous la renforçons et lui donnons réalité dans notre corps. Nous parlons alors de notre maladie.

0: En réalité, il s'agirait de faire s'écouler une disharmonie intérieure, un mouvement dans lequel la force positive est déjà en action pour agir de manière curative. Cependant, par le concept « maladie », nous lions à notre corps la disharmonie qui, en fait, souhaite uniquement s'écouler, être évacuée. Dans la loi éternelle de Dieu, la maladie n'existe pas, car en elle, il n'y a pas de concept, pas d'illusion, mais uniquement la vérité, la réalité. L'Esprit de Dieu est vérité et non illusion. Tous les êtres purs sont dans la vérité et se comprennent les uns les autres parce qu'ils vivent la seule loi qui soit, la loi absolue, la loi de Dieu. Nous vivons notre loi personnelle, nos aspects personnels du moi que nous considérons comme notre personnalité. Toutefois, pour trouver la vérité, il nous faut nous élever très progressivement au-dessus de notre personnalité, au-dessus de la loi de notre moi humain. Selon les concepts humains, nous sommes une personne. Selon la loi de Dieu, notre être éternel est loi de Dieu ayant pris forme. Tant que nous vivons dans notre loi personnelle, nos conversations restent des dialogues de sourds. Chacun s'exprime dans sa langue maternelle, mais en réalité, chacun parle sa propre langue, car il dépose dans ses mots un point de vue, un contenu correspondant à sa conscience, tout à fait différent de ceux de son prochain. C'est pourquoi, même si deux personnes ont la même langue maternelle, elles parlent une langue différente, car chacun a sa propre langue. Ce que nous déposons dans nos paroles correspond à notre conscience. Nous comprenons maintenant mieux ce qu'est la limitation humaine. Il s'agit de notre étroitesse qui se limite à notre moi humain, à notre manière personnelle de penser, de ressentir, ainsi qu'à notre volonté propre. Tant que nous nous référons à nos modèles de pensée, à nos concepts, à nos aspects et programmes humains, nous vivons dans la limitation et la limitation est illusion. Sortons de l'étroitesse du moi humain. Sortons de la limitation, de la duperie et de l'illusion. Il nous faut regarder plus en profondeur, entendre ce qu'il y a à l'intérieur des mots, voir à travers les apparences extérieures, pour découvrir au plus profond d'elles l'existence éternelle, le positif, le divin. Alors seulement notre vie devient intéressante. Alors seulement nous ressentons ce que signifie, d'une part, la limitation, d'autre part, vivre sans limitation. En chacun de nous se trouve la conscience illimitée, le divin. L'illimité en nous sait toute chose, voit à travers toute chose et perçoit en toute chose ce qui est en accord avec la loi de Dieu. C'est là notre vie dans l'existence éternelle. C'est là que nous conduit notre chemin. Chaque jour, il nous faut décider entre la lumière et l'obscurité. Le chemin qui mène à la lumière est le chemin de l'élargissement de la conscience.
1: Der Weg ins Licht ist der Weg der Bewusstseinserweiterung.

0: Le Christ nous enseigne également ceci. Il est même possible que ton prochain perçoive plus de sons que toi, ou davantage de nuances de couleurs, ou encore que les formes lui apparaissent différentes de celles que tu vois. Qui peut prouver à quelqu'un d'autre qu'il perçoit le bon son, qu'il voit la bonne couleur ou la bonne forme? Personne, car chacun voit, perçoit, ressent et pense de façon différente.
1: Glauben wir an die Aussage des Herrn, dann stellt sich uns die Frage, wer hat recht?
2: Si nous croyons à ce que dit le Seigneur, une question s'impose à nous. Qui a raison? Nombreux sont ceux qui disent « j'ai raison ». Pourtant, chacun voit et entend autre chose. Certains perçoivent plus de sons, alors que d'autres voient plus de couleurs. Donc, qui a raison? Pouvons-nous prouver que nous entendons plus de sons que notre prochain? Pouvons-nous prouver que la couleur rouge est vraiment rouge? Que la couleur jaune est vraiment jaune? Pouvons-nous le prouver? Nous pouvons en apporter la preuve sur la base de nos concepts, car nous avons le concept rouge dans notre conscient. Reste à savoir si ce concept correspond vraiment à la vibration de cette couleur selon la loi éternelle. Nous voyons donc que tous les concepts sont relatifs, et cette relativité des concepts n'est en aucun cas la vérité. Chers amis, notre vie est relative. Elle n'est pas la vérité. Elle est apparence et non existence pure. Elle n'est que reflet et non la loi éternelle. Comment parvenir à la vérité, à la loi éternelle, en maintenant l'ordre du temple, en accomplissant de plus en plus les 10 commandements et le serment sur la montagne, dans la conscience que chacun de nous est le temple de l'Esprit Saint et que Dieu, l'Esprit de la vérité, habite en nous. Pour nous, cela signifie suivre avec le Christ le chemin intérieur qui mène à la vérité éternelle au Père. Cela nous conduit de l'irréalité à la réalité, à la vérité, à Dieu.
1: In die Wahrheit zu Gott.

0: Dans le livre, les grands enseignements cosmiques de Jésus de Nazareth à ses apôtres et disciples qui pouvaient les comprendre, nous lisons ce qui suit. Une personne qui a subi un vol dit généralement « Je peux le prouver ». Peut-elle vraiment prouver qu'elle a subi un vol? Peut-être qu'il lui a seulement été repris ce qu'elle avait elle-même dérobé à son prochain lors d'une vie antérieure.
1: Souvent, notre vision des choses se limite à la situation momentanée et nous disons par exemple « Je n'ai plus mon porte-monnaie et mon prochain a mon porte-monnaie, donc il est évident qu'il me l'a volé. » Celui qui connaît la loi de cause à effet ne se contentera pas de cette vision superficielle des choses. Lorsque nous subissons un vol, nous récoltons ce que nous avons semé, causé. Si nous appliquons la loi, ce que l'homme sème, il le récoltera à notre propre vie. Le bouillonnement de nos sentiments nous montrera quelle pourrait être cette cause. En effet, le bouillonnement de notre esprit est déclenché par des sensations, des sentiments et des pensées qui sont des aspects de ce que nous avons un jour semé. Tout dépend maintenant de nous. Voulons-nous nous examiner, nous repentir des aspects que nous avons semés et les mettre en ordre? Ou bien ignorons-nous ce bouillonnement de nos sentiments? Dans ce dernier cas, nous continuerons à semer. Ces événements de notre vie sont de petits aspects de la loi de cause à effet. Cette dernière agit de la même manière à une échelle plus grande. La loi de cause à effet s'applique également aux fautes collectives. Par exemple, lorsqu'un million de personnes sont impliquées dans un événement, chacun a sa part de responsabilité dans cette faute collective. Celui qui, parce qu'il s'est totalement tourné vers le monde et ses attraits, n'entend pas les impulsions de grâce, les mises en garde de Dieu, devra subir les conséquences de sa part de faute, éventuellement engendrée au cours d'une vie antérieure. Ces causes engendrées sur la terre agissent comme des aimants. Le cas échéant, elles nous attirent à nouveau et nous nous incarnons alors dans un pays où elles engendrent leurs effets, par exemple sous la forme d'une guerre, de catastrophes naturelles ou d'autres choses. Selon la loi des semailles et des récoltes, nous subissons uniquement les conséquences de ce que nous avons nous-mêmes causé et pas une once de plus. C'est en cela que consiste la justice de la loi de cause à effet, qui est différente du droit tel qu'il est compris dans ce monde. Si nous bataillons en affirmant que la faute repose sur notre prochain, nous essayons d'imposer ce que nous pensons être notre droit. En agissant ainsi, nous nous fermons à la possibilité d'une prise de conscience sur nous-mêmes. Notre faute n'est alors pas effacée. Peut-être même grandit-elle, et un jour ou l'autre, si nous ne changeons pas à temps notre manière de voir les choses, nous en subirons les effets.
0: C'est pourquoi le Christ dit « La personne qui a subi le vol, de même que celle qui l'a commis, ont toutes deux enfreint la loi de Dieu, car ni l'une ni l'autre n'aurait dû dérober quelque chose à l'autre et se l'approprier. Tu dis que tu peux apporter la preuve que ton prochain a menti à ton sujet? Ton prochain a-t-il vraiment menti, ou bien n'a-t-il fait que dire ce qui se trouve dans ton monde de sentiments et de pensées, et qu'en fin de compte, tu es vraiment? Vois, tout a deux côtés, à moins que tu sois redevenu divin, car tu es alors la vérité et tu vis dans la conscience universelle. S'il en est ainsi, tu ne t'énerveras pas et tu exprimeras la vérité. Tu clarifieras ce qui doit l'être et tu t'en tiendras là. Celui qui reproche quelque chose à son prochain, quelque chose qui l'irrite depuis longtemps déjà, peut être sûr d'avoir le même défaut. Selon le principe « émettre et recevoir », les aspects que tu reproches à ton prochain t'exposent aux forces que tu as appelées à travers tes propres sentiments, sensations, pensées et paroles. Aussi, apprends à te connaître et transforme-toi afin que, transformé, tu puisses entrer dans les demeures du salut. Voici un exercice qui vous aidera à mieux vous connaître vous-même. Plusieurs personnes contemplent ensemble la même partie d'un paysage. Chacun y voit des aspects différents. Ce que l'un voit, c'est son image et non celle de son prochain. Si un petit animal traverse soudainement le paysage, tous les participants le remarqueront. Mais chacun le verra et le ressentira différemment. Ce que perçoit chacun fait partie de son image personnelle, mais pas de celle de son prochain. L'image propre à chacun est l'image correspondant à sa conscience. La manière dont une personne voit et entend, ressent et pense, correspond à sa conscience actuelle, avec laquelle elle perçoit l'image, voit les couleurs et les formes, et entend les sons. Qui peut prouver que le petit animal était bien tel qu'il l'a perçu? Tout est relatif, car chacun voit, entend, perçoit les odeurs, les goûts et ce qu'il touche selon son point de vue, selon le rayonnement actuel de sa conscience. Chacun ayant une conscience différente, il perçoit en fonction de cette dernière les reflets qu'il nomme matière.

0: Nous poursuivons la lecture du livre « Les grands enseignements cosmiques de Jésus de Nazareth ». Voyez, celui qui respecte les nombreux aspects menant à la liberté amène la paix à lui-même ainsi qu'à son prochain. C'est pourquoi n'interfère jamais dans le rayonnement de la conscience de ton prochain, en croyant devoir mettre de l'ordre dans sa maison ou dans sa chambre, ceci selon ta conscience. Retiens l'aspect suivant de la loi. Laisse à ton prochain son petit royaume, c'est-à-dire ne change pas le rayonnement de sa conscience. En effet, le rayonnement de ta conscience et celui de la conscience de ton prochain agissent également dans les pièces où vous habitez respectivement. Laisse à ton prochain son petit royaume, car c'est elle qui l'a agencé qu'il se sent chez lui. Si tu respectes cet aspect de la loi, il se réjouira quand tu lui rendras visite. N'entre dans sa chambre que s'il le souhaite et laisse toutes les choses qui s'y trouvent, comme ton prochain, les a placées, car cela correspond à la perspective de sa conscience. Si tu t'assois sur une chaise ou te saisis d'un objet, remets la chaise où elle se trouvait et l'objet où il était posé. Ne modifie rien, même si tu crois que ce serait plus joli autrement. Si tu le faisais, tu interférerais dans le rayonnement de la conscience de ton prochain, et, en voulant apporter ce que tu crois être de l'ordre, tu ne ferais qu'apporter du désordre dans sa vie, dans le rayonnement de sa conscience. En effet, pour ton prochain, sa manière de voir les choses est pour le moment la bonne. Il ne veut pas que tu y changes quelque chose, à moins qu'il ne te le demande. Celui qui respecte cet aspect de la loi respecte son prochain et se respecte également lui-même. Cet aspect de la loi vaut également pour les plus petites choses. Ce que tu ne veux pas que l'on te fasse, ne le fais pas aux autres.
1: Alles ist Strahlung. Die Ausstattung,
2: tout est rayonnement. L'agencement de notre petit royaume et la disposition de nos objets correspondent à notre conscience. Chaque objet rayonne vers nous en fonction de la manière dont nous l'avons posé et ordonné. Ce rayonnement correspond à celui de notre conscience. C'est la raison pour laquelle nous sommes en communication avec cet objet. Pour notre conscience actuelle, ce rayonnement est celui de l'harmonie et de la paix. Lorsque nous aimons tout particulièrement un objet, nous le plaçons à un endroit précis de notre logement. En entrant dans la pièce où il se trouve, il est possible que notre regard se pose sur cet objet qui est placé de façon qu'il nous réjouisse. Cet objet rayonne vers nous et illumine notre humeur qui est éventuellement dépressive. Des vibrations agréables et joyeuses agissent sur nous et nous enveloppent. De cette manière, notre petit royaume nous permet de reprendre des forces et de développer de nouvelles forces positives. Nous agençons notre petit royaume en fonction de notre conscience. Nous avons choisi les couleurs et les formes présentes dans notre logement en fonction du rayonnement de notre conscience. Elles rayonnent vers nous telles que nous les avons choisies et nous nous en réjouissons. De son côté, notre prochain agence son domaine, son petit royaume, à sa manière. Il choisit d'autres couleurs et d'autres formes que les nôtres, en fonction du rayonnement de sa conscience. Si nous transformons l'ordre qui règne dans l'espace habité par notre prochain, nous y introduisons le rayonnement de notre conscience qui ne correspond cependant pas à celui de sa conscience. Nous intervenons dans son domaine avec nos conceptions humaines. La conséquence en est la disharmonie. Lorsque nous parlons ici de notre petit royaume qui devrait être agencé avec beauté, harmonie et selon notre conscience, cela n'a rien à voir avec la richesse extérieure, le luxe ou le prestige. Chacun de nous, dans son lieu d'habitation, a pour lui une pièce ou au moins le coin d'une pièce, un endroit qui porte sa vibration, c'est-à-dire qui lui procure le sentiment d'être chez lui. C'est ce lieu, quelle que soit sa taille, que nous appelons notre petit royaume. Selon la loi de Dieu, chacun devrait avoir un logement et une vie qui correspondent à sa conscience. Tout ce qui entrave l'expression de cette conscience entrave également la paix. Et tout ce qui va bien au-delà de ce que chacun a besoin, comme par exemple de grandes richesses, le luxe et autres excès similaires, est contraire à la loi de Dieu. Ces excès ne nous conduisent pas à devenir des enfants de Dieu, mais nous poussent au contraire à vouloir devenir nous-mêmes des dieux. Nous devrions également respecter le domaine de vie intérieur de notre prochain, son temple intérieur. Cela signifie pour nous, sois silencieux et attentif. Accueille ton prochain dans ton cœur. Tu sais alors quand tu peux lui parler et ce que tu peux lui dire, car tu perçois dans ta conscience où il est en pensée en cet instant. Beaucoup de personnes ont l'habitude de s'adresser à leur prochain sans réfléchir et de façon subite dès qu'elles le rencontrent. Elles lui disent tout ce qui leur passe par la tête sans se demander s'il veut l'entendre. Savons-nous où se trouve notre prochain en cet instant avec sa conscience? Peut-être est-il au milieu d'une prière intérieure, dans un dialogue profond avec Dieu, au cœur de son temple. Si nous nous adressons à lui soudainement, nous le dérangeons et l'obligeons à sortir de son intériorisation. Une personne éveillée qui souhaite vraiment rencontrer son prochain sur un plan intérieur commence tout d'abord par l'accepter et l'accueillir en lui. Elle le ressent en elle-même et se demande quel est le bon moment pour lui adresser la parole. Elle sait ensuite quand et comment elle peut le faire et ce qu'elle peut lui dire.
1: Kann ich jetzt das Wort an ihn richten? Weiß dann, wann und wie seinen Nächsten ansprechen und was ihm sagen kann.

0: Liebe Zuhörer, liebe Zuhörerinnen,
1: chers amis, encore un aspect permettant à chacun de se sentir bien dans son petit royaume. Laissons notre prochain régner sur son petit royaume. Ne changeons pas délibérément ceci et cela dans son logement. En effet, il veut que les choses soient comme il les voit. C'est de cette façon qu'il se sent à la maison. Si nous respectons cet aspect de la loi de Dieu, notre prochain se réjouira alors sûrement lorsque nous lui rendrons visite.

Chers amis, c'est sur ces pensées que nous prenons congé de vous. Nous nous réjouirions, bien sûr, de vous retrouver pour une prochaine émission de cette série. Au revoir et une chaleureuse salutation en Dieu.

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3: Il est 10h.
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0: Ravie de vous retrouver, mesdames et messieurs. Bonjour à toutes et à tous et bienvenue dans 50-50, votre émission consacrée aux questions de genre, d'égalité et aux dynamiques sociales qui façonnent nos sociétés. Aujourd'hui, nous abordons un sujet aussi sensible qu'essentiel, genre et religion, entre continuité des normes et perspectives de changement.
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0: Dans de nombreuses sociétés africaines, la religion occupe une place centrale dans la vie quotidienne. Elle influence les comportements, les valeurs, mais aussi les rôles attribués aux femmes et aux hommes. Et certaines interprétations religieuses sont parfois pointées du doigt pour avoir contribué au maintien des normes limitant les droits ou les opportunités des femmes. Mais à côté de cela, des voix s'élèvent au sein de la communauté ou bien des communautés religieuses pour proposer des lectures plus inclusives des textes sacrés, encourager également le leadership féminin et repenser la place des femmes dans les espaces religieux et sociaux. Alors, la religion est-elle un frein ou un levier pour l'émancipation des femmes ? Comment concilier foi, tradition et quête d'égalité? Quelles perspectives de changement existent aujourd'hui? Pour en parler, nous recevons ce matin Juste Prime Makumbu, pasteur chantre gospel, coach vocal, entrepreneur et engagé dans le leadership féminin chrétien. Bonjour à vous, madame, et bienvenue dans l'émission 50-50.
2: Bonjour, je suis très ravie d'être là avec vous.
0: Merci d'avoir accepté également notre invitation. Alors aujourd'hui, tout comme je viens de l'introduire, nous parlons donc de religion et genre. Et dans plusieurs sociétés, certaines pratiques ou restrictions imposées aux femmes sont souvent justifiées au nom donc de la religion. Selon vous, quelle est la différence entre les enseignements religieux authentiques et les traditions culturelles qui peuvent parfois être confondus avec la foi?
2: Bon, déjà par rapport à ce sujet qui est très sensible entre genre et religion, je voudrais bien déjà commencer par définir c'est quoi une religion. La religion, c'est tout simplement un ensemble de croyances, de pratiques liées à quelque chose de sacré. Et l'objectif de la religion, c'est d'inculquer des valeurs morales qui pourraient servir dans la société. Et toutes ces personnes-là qui partagent communément la même croyance forment une communauté. Et par exemple, on a le cas du christianisme dont je fais partie et je suis également pasteur. Vous avez en fait certaines valeurs qui vous sont inculquées et cette valeur-là ne sont pas seulement pour vous, mais également pour la société à laquelle vous appartenez. Maintenant, en ce qui concerne les cultures et les traditions, il ne faudrait pas également ignorer le fait qu'on vienne de quelque part. Parce qu'on ne naît pas chrétien, on devient chrétien. Et en venant de quelque part, on a une origine, on a une certaine façon de faire, on a une certaine accoutumance. Maintenant, là où se trouve le point le plus sensible, c'est comment faire le blend, excusez-moi, le blend c'est en anglais, mais comment faire l'ajustement entre les valeurs que promeut la religion et nos valeurs culturelles. C'est là où se situe le véritable problème et c'est là où se situe même le centre du débat.
0: Et nous l'avions donc évoqué également dans l'introduction, il y a souvent certains passages donc bibliques parfois utilisés pour justifier la place secondaire des femmes dans l'Église ou dans la société. Vous, en tant que pasteur, comment interprétez-vous ces textes?
2: Alors, il y a plusieurs passages bibliques qui sont parfois mal interprétés. Et pour la plupart des sociétés aujourd'hui, je parle d'une manière générale, on voit la femme comme étant un sexe faible, quelqu'un qui doit toujours être à la maison, qui doit toujours être la servante, qui doit toujours assister dans une situation très, très réduite et très moindre. Moi, je préfère parler à la lumière des Écritures. On va aller dans le livre de Genèse, chapitre 1, le verset, à partir du verset 6 à 7, on a toute la création et on a même un peu plus bas vers la fin des versets, que Dieu a créé l'homme et la femme. Et j'aime bien le verset 28 qui dit « Dieu les bénit, les bénit ». Donc Dieu a béni l'homme et la femme en même temps. Et Dieu leur dit, il a parlé à l'homme et la femme en même temps. Il leur a dit, soyez un, fécond, deux, multipliez-vous, trois, remplissez la terre, quatre, assujettissez-la, cinq, dominez. Il n'a pas dit à l'homme, tu domines sur la femme. Il a demandé à ce qu'ils les fassent ensemble. Et comme on a l'habitude de le dire aujourd'hui, et c'est une vérité fondamentale, la femme a été tirée de la côte de l'homme. Pourquoi la côte? Parce qu'elle est à côté pour être une aide. Donc, dans la société, le monde ou la communauté a également besoin de la contribution de la femme. Et parfois, ce qu'on observe, c'est le fait déjà que dans nos cultures, on voit la femme comme étant quelqu'un qui est faible, qui est moindre et qui doit toujours être dominée ou assujettie. On a du mal à créer des opportunités où la femme peut valoriser le potentiel qu'elle a également, peut valoriser ses capacités à pouvoir explorer ce qu'elle a également reçu de Dieu. Et ça, c'est quelque chose qu'il faudrait déjà clarifier ici. L'authenticité de la Bible, je parle sous couvert la Bible, l'authenticité de la Bible, c'est que la femme est l'aide semblable. Donc, quand Dieu a parlé, il a dit la même instruction à l'homme, il a donné la même instruction à la femme. Mais on ne remet pas en cause le fait que l'homme est le chef de famille, parce que c'est Adam qui est né le premier. Ève, elle est venue après. Mais elle est là pour soutenir, pour aider. Et afin, et dans cette perspective, on pourrait mieux comprendre que l'authenticité des passages bibliques doit être mise en valeur et remplacer les mauvaises interprétations.
0: D'accord. Aujourd'hui, quand on parle surtout de concepts genre qui renvoient surtout parfois au rôle, au comportement, aux responsabilités et aux attentes qu'une société attribue aux femmes, mais aussi aux hommes et aux filles et également aux garçons. Donc aujourd'hui, ce concept est beaucoup plus incompris par les religieux, en quelque sorte. Donc, vous qui êtes femme, pasteur vous-même, dans un environnement où le leadership religieux reste encore largement masculin, quels sont les obstacles donc, que rencontrent les femmes pasteurs lorsqu'elles souhaitent surtout occuper des postes de responsabilité dans le milieu religieux?
2: Alors, les obstacles qu'on a, le principal obstacle, c'est ce que j'appellerais un préjugé. C'est le fait que la majorité des hommes leaders dans le milieu religieux, certains, je ne veux pas dire tous parce qu'il y a toujours une exception à la règle, certaines personnes voient la femme comme étant quelqu'un qui est incapable et qui ne peut pas. Quelqu'un qui a toujours besoin d'un homme pour pouvoir réussir dans son leadership ou s'en sortir. Alors que je ne voudrais pas créer un litige ici entre le leadership masculin et féminin. Ce que je pourrais encourager, c'est de donner aux femmes les opportunités. Et là, les résultats vont parler d'eux-mêmes. On dit souvent, il y a un adage qui dit, quand la femme se lève, quelque chose se passe. La femme, elle a la force, elle a l'énergie, elle a le dynamisme, elle a la capacité. Et ça fait partie déjà, l'un des obstacles, comme je l'ai dit, c'est les préjugés. Le deuxième obstacle qu'on a, c'est souvent la généralité qu'on veut verser sur la particularité. Par exemple, si vous avez une femme qui utilise certains atouts pour pouvoir dénigrer ou bien détruire ce qui a été déjà bâti, on prend cet exemple-là comme une généralité pour dire « vous les femmes, encore vous les femmes ». Donc, vous avez non seulement le préjugé, mais de deux, vous avez en fait un cas particulier qu'on prend pour une généralité. Et des fois, la situation qu'on a aujourd'hui au niveau de leadership féminin dans le cas de la religion, c'est le fait que les femmes sont obligées de se battre, de se surpasser pour démontrer en fait to prove wrong, ça c'est en anglais, pour montrer en fait que c'est pas ce que vous pensez, c'est pas ce que vous croyez. La femme également peut bâtir, la femme également peut construire, la femme également peut s'investir, non pas seulement à cause de la religion, mais même dans la communauté, entreprendre.
0: Oui, et surtout dans un monde en pleine mutation.
2: Exactement, la femme peut le faire. Donc ce sont les deux principaux challenges qu'on a dans le milieu religieux.
0: D'accord. Moi, j'aimerais aussi comprendre quelle différence ou bien pourquoi le concept genre suscite encore des incompréhensions, surtout dans certaines sociétés africaines.
2: En fait, dans le cas de concept de genre, je pense que c'est à la base la culture et l'éducation. La façon dont déjà dès le bas âge, la façon dont nous sommes éduqués, élevés par nos mamans. Et je peux dire que dans le concept, le contexte africain, ça dépend des ethnies, ça dépend des tribus, ça dépend également des pays, parce que l'Afrique, c'est un continent rempli de plusieurs pays. On a plus d'une cinquantaine de pays. Et ce concept-là, c'est déjà dès la base, c'est l'éducation. Je prends le cas d'une famille où la maman est très battante, elle est entreprenante. Vous allez voir que l'éducation de l'enfant sera à l'image de sa maman parce que la maman, c'est son premier modèle. Mais vous avez d'autres familles, par exemple, où certaines cultures. Ici, la femme ne travaille pas, la femme ne va pas à l'école, la femme doit rester à la maison, elle doit gérer la maison, elle doit gérer un foyer, elle doit se préparer pour aller dans un foyer, elle n'a pas le droit d'entreprendre, ou si elle entreprend, elle ne doit pas dépasser son mari. Vous allez voir que ces différentes influences d'éducation, lorsque l'enfant grandit, elle a ce concept. Donc, pour briser cette barrière, ce sera compliqué. Moi, je pense que c'est une solution que je propose humblement. C'est le fait de revoir le côté égalité. Je suis d'accord, la femme n'est pas l'égale de l'homme, mais qu'on accorde également à la femme les mêmes opportunités qu'on donne à l'homme, parce que la femme a ce don, elle a cette capacité de bâtir, d'investir. Et plus on va le faire, plus l'éducation de nos jeunes filles seront, l'éducation sera différente. Elle va grandir dans un environnement où elle va se dire, ah, donc je peux aussi contribuer à la communauté, je peux également contribuer à l'église en tant que femme croyante, fervente, qui va à l'église, qui sert le Seigneur. Je ne vais pas seulement à l'église au quotidien, je peux construire quelque chose de valeureux pour ma communauté.
0: D'accord, et vous l'avez dit tout à l'heure, les stéréotypes de genre donc, qui existent dans le milieu religieux, voilà, quel impact ces stéréotypes peuvent avoir donc sur l'éducation ou l'emploi ou la participation même des femmes à la vie publique.
2: Alors l'impact, c'est en fait on aura une mentalité très bloquée. On aura peur de prendre des risques. On aura peur de l'audace. Je vais vous présenter deux cas. Vous avez le cas par exemple d'une jeune fille qui à l'âge de 12 ans, 13 ans, elle perd sa maman. D'accord ? Elle est l'aînée et derrière elle, elle a quatre petits frères. Son papa, il n'est pas très souvent présent parce que peut-être à cause des soucis de famille ou des soucis internes. Qu'est-ce que vous allez penser que cette jeune fille pourra faire ? Elle va apprendre à se battre. Elle va apprendre à se débrouiller. Pourquoi ? Parce que les circonstances de la vie l'obligent à pouvoir se battre. Vous avez le cas encore d'une autre jeune fille qui, elle est dans une famille aisée, on va dire un peu une famille bourgeoise. Ouais. Donc, elle a un peu tout au quotidien et elle sait que, bon, elle claque du doigt, tout est sur la table. Papa, maman le fait, papa, maman le fait, papa, maman le fait. Lorsque vous allez mettre ces deux dames-là dans un environnement où elles vont faire face à des difficultés sociétales, vous allez vous rendre compte que celle qui se bat depuis l'âge de 12 ans et celle qui a été dans une maison où elle a reçu une éducation où elle a presque tout sur la table, la réaction sera différente.
0: Effectivement.
2: Ce sera très différent. Et au niveau de la société, on a besoin de briser ces barrières. On a besoin de briser ces barrières. On a besoin, surtout à la souche, parce que la cellule familiale, c'est la souche même de la société. Mm-hmm. À la souche, on a besoin d'en parler. On a besoin de toucher le problème à la racine. Et le problème à la racine, c'est de faire comprendre à la jeune fille, dès le bas âge, ou même à la maman qui est déjà adulte, qu'il est possible que toi-même, tu sois un investissement pour là où tu te trouves. Mm-hmm. Et c'est de cette manière-là que les stéréotypes pourront être brisés.
0: Donc, briser les barrières également. Mais pour briser ces barrières, que faut-il exactement faire aujourd'hui pour aboutir surtout à un changement de mentalité?
2: Mm-hmm. Alors, aujourd'hui, ce que je peux remarquer qui pourrait aboutir pour pouvoir régler cette situation, on a deux niveaux. Dans le cas, par exemple, de la religion, de la chrétienté, on organise parfois des séminaires de femmes, des séminaires de jeunes filles, où on apprend à la jeune fille, à la femme, à identifier son potentiel. Ça, c'est un. La deuxième étape, après avoir identifié son potentiel, quand on parle de l'identification du potentiel, on a déjà une réalité. C'est qu'on fait comprendre à la jeune fille et à la femme qu'elle est une belle créature et qu'elle a de la valeur aux yeux de Dieu et que Dieu l'aime. Mmh. Ensuite, on dit à cette jeune fille, à cette jeune dame, que tu as du potentiel en toi. La troisième chose, la troisième étape qu'on entreprend, c'est de l'emmener à développer ce potentiel-là. Et ce potentiel-là peut servir à sa communauté ou même dans sa famille. Mmh. Ensuite, on a des séminaires, des programmes. Maintenant, dans le cas de la société, c'est inviter également nos leaders à faire ce travail. Le travail, le fait de mettre en valeur. Mmh. C'est mettre en valeur. Et pour mettre en valeur, par exemple, à travers l'éducation des jeunes filles, créer des ateliers où on a des boosts, on a des empowerments, mm-hmm. c'est des renforcements de capacités, où la femme peut se sentir importante, elle peut se sentir qu'elle a de la place, qu'elle peut se sentir qu'elle a de la valeur, parce que plus elle sent qu'elle n'a pas de la place, plus elle aura tendance à développer ce qu'on appelle un complexe d'infériorité, mm-hmm. qui peut parfois emmener à la dépression, qui peut parfois emmener à, on va dire, à quelques troubles psychologiques ou bien des troubles même de la personne. Je pense que c'est ces deux façons, parce qu'on a le rôle au niveau religieux, c'est-à-dire des leaders, que ce soit des leaders masculins ou féminins dans l'Église, c'est de pouvoir mettre en valeur ces femmes-là, créer des espaces, des programmes. Et maintenant, le côté de la société, également nos leaders dans nos institutions, nos gouvernements, davantage mettre en valeur la femme. On a déjà le cas du 8 mars, qui oui. est une fête internationale, qui est célébrée, où on met en valeur des femmes. On a également la fête des mères, où on dit à la jeune fille, tu es une future maman. Et une maman, c'est quelqu'un qui porte la vie, qui est responsable, qui est capable de gérer une maison, un foyer. Donc, ce sont ces quelques astuces que je veux vous donner.
0: D'accord. En tout cas, c'est très intéressant.
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0: Je rappelle juste que vous suivez votre émission 50-50, votre programme consacré aux questions de genre, d'égalité et de dynamique sociale qui façonnent nos sociétés aujourd'hui. Donc, nous abordons un sujet crucial, genre et religion, entre continuité des normes et perspectives de changement. Et pour cela, nous recevons donc juste Prime Makumbu, pasteur, chantre, gospel, coach vocal, entrepreneur et engagé dans le leadership féminin chrétien. Et toujours, nous poursuivons ce débat avec vous. Donc, on est presque dans la dernière étape de cette émission. Aujourd'hui, lorsqu'on parle de promouvoir l'égalité de genre, tout en respectant les réalités culturelles et religieuses. Comment y parvenir? Vous avez certes donné quelques pistes de solutions, mais il y a également d'autres formes également de lutte pour promouvoir surtout le droit et le respect donc de l'égalité surtout.
2: Alors concernant l'égalité des genres, là je vais plus me tourner vers les personnes matures au lieu de la jeune fille. Déjà dans le domaine par exemple de l'emploi, donner les mêmes opportunités. Donner les mêmes opportunités aux hommes et aux femmes, donner les mêmes opportunités dans les responsabilités ecclésiastiques. Ecclésiastique, c'est dans le cas de l'Église. En fait, c'est donner les mêmes opportunités. Qu'il n'y ait pas de ségrégation pour dire ce type de travail ou d'activité est réservé uniquement aux femmes et ce type, je suis d'accord. Je ne veux pas créer une sorte de révolution féminine, mais je suis d'accord en fait que l'homme a certaines aptitudes un peu plus élevées par rapport à la femme. Et je pense que c'est normal. C'est depuis l'origine, comme on a vu dans la Bible, dans Genèse 1, chapitre 1, chapitre 2, c'est normal. C'est le point ou la perspective que j'aimerais mettre en évidence, c'est le fait de donner les mêmes chances.
0: D'accord.
2: Les mêmes chances dans toutes les positions, dans tous les postes. Et que chacun joue son rôle. Il y a des femmes qui sont capables, il y a des femmes qui ont du potentiel. Et aussi, tirer la sonnette d'alarme pour dire que même si la femme a un poste de responsabilité, si elle est par exemple mariée, comme on le dit souvent et on a l'habitude de le dire à l'église, tu es directeur général dehors, mais tu es femme au foyer chez toi. Toujours garder ce côté respect de l'homme, se soumettre quand vous êtes marié, quand vous êtes en couple, ne pas être son égal, faire la part des choses. Mais ce que j'aimerais dire principalement, c'est donner les chances. Et on verra les résultats. Les résultats vont parler d'eux-mêmes.
0: Voilà. D'accord, on ne peut pas parler de religion et genre sans pour autant parler de violence basée sur le genre. Certaines femmes, donc victimes de violences conjugales, surtout entendent parfois qu'elles doivent supporter ou rester silencieuses au nom de la foi ou du mariage. Voilà, quel message adressez-vous à ces femmes?
2: Concernant les femmes qui subissent des violences, je ne pourrais pas m'associer à ça. Aucune femme n'a le devoir ou n'a le droit d'accepter la violence. La violence, déjà, n'est pas quelque chose de bien. La Bible est claire. La Bible dit « Dieu prend plaisir à nous faire du bien ». Et Dieu ne nous donnera pas, en tant que bon père, parce qu'on l'appelle Abba Father, il est notre père, un cadeau empoisonné. Ou un cadeau qui va nous heurter ou nous faire du mal. Donc, pour les femmes qui subissent des violences, le message que j'ai pour elles, c'est dès que vous sentez que votre vie est en danger, là je parle, carte sur table, là j'enlève un peu la veste pasteur,
0: ouais.
2: Je suis femme, courez. Parce que la vie, il n'y a que son original, il n'y a pas la copie. Et pour les femmes qui vivent des violences conjugales, c'est vrai, nos mamans demandent de supporter. Mais je pense qu'elles doivent chercher de l'aide. Pour celles qui peuvent se tourner vers des autorités qu'elles le fassent, pour celles-là qui, il faut aller voir, par exemple, les parents de son époux ou de son époux ou le conseiller dans la famille ou le chef de famille, chercher d'abord de l'aide. C'est vrai, on va des supporter. Je ne vous cache pas, en tant que pasteur, on a beaucoup de cas qu'on gère. Il y a beaucoup de personnes qui ont parfois, je me permets de le dire avec beaucoup de réserve, qui ne sont plus à cause de ces violences. Quand vous sentez déjà dès le début, la première violence même, n'indique pas j'attends. Commencez déjà à signaler alerte rouge et cherchez de l'aide auprès des conseillers conjugaux ou auprès même de votre belle-famille ou bien même de votre famille. Si vous ne voulez dire à personne, en parlez avec votre maman. Je sais que le papa, il est tellement dans sa
0: Mais les violences basées sur le genre ne concernent pas seulement les femmes.
2: D'accord.
0: Parce qu'il y a également de l'autre côté les hommes qui subissent également.
2: Surtout
0: avec les normes sociales où on attribue certains rôles à l'homme et qu'on dit souvent qu'un homme ne doit pas aider sa femme, par exemple, à faire le ménage, la cuisine ou bien à s'occuper des enfants.
2: Sur ce point,
0: tout ça également, les hommes subissent.
2: Dans le cas où un homme subit une violence également. C'est vice-versa. Cherchez de l'aide, cherchez des conseillers, rapprochez-vous de la famille. Maintenant, j'aimerais, si vous me permettez, revenir sur ce que vous venez de dire, le fait que l'homme ne doit pas aider. Ça, c'est un conflit sociétal. Je pense que c'est vraiment question de culture. Mm-hmm. Il y a des cultures où c'est naturel pour un homme, pas de le faire peut-être au quotidien, mais de parfois aider. Imaginez, vous êtes un homme épouse une femme. La femme met au monde. Elle a eu des complications au niveau de l'hôpital et tout ça. La première personne sur laquelle elle s'appuie, c'est qui? C'est son époux. Donc, il va falloir que papa, tu donnes un petit coup de main. Mm-hmm. C'est pas une obligation, mais tu le fais avec amour parce que c'est pour le meilleur et pour le pire. Tu es là pour l'autre. Et l'autre est là pour toi. Donc, que ce soit les violences du côté de la femme ou de l'homme, cherchez de l'aide. Dès les premiers instants, n'attendez pas. Parce que des fois, c'est quand c'est tard qu'on cherche déjà de l'aide et parfois, le pire peut arriver.
3: D'accord. Voilà. Donc, il faut chercher de l'aide tant qu'il est temps. Mm-hmm. Voilà. Et je rappelle juste que l'émission 50-50 tire sa fin. Donc, juste votre dernier mot avant de conclure.
2: Alors, j'encourage beaucoup les femmes à se mettre en valeur, à être courageuses, à être audacieuses et à compter sur Dieu. Parce que c'est Dieu qui donne la force. Et le potentiel en chaque femme, c'est Dieu qui a donné ce potentiel-là. Également, du côté des hommes, j'encourage les hommes à avoir une certaine largesse, de pouvoir permettre à des femmes d'avoir certaines opportunités où elles pourront, dans l'amour et dans le respect, servir, aider la communauté, être entreprenante. Et pour le monde séculier, j'encourage vraiment les leaders à donner les opportunités, que ce soit aux gens masculins, aux gens féminins, et laisser les résultats parler d'eux-mêmes.
3: D'accord.
2: Et ensuite, tout ira bien.
3: Ok, c'est parfait. Merci beaucoup, en tout cas. Donc, juste prime à Makumbu, donc d'avoir été l'invité dans notre invité dans 50-50. Votre témoignage nous rappelle que la foi peut être un espace de transformation, d'espoir et de leadership, surtout pour les femmes. Mm-hmm. Merci à vous, chers auditeurs, également de nous avoir suivis. Retrouvez cette émission en podcast sur nos plateformes digitales et à très bientôt pour un autre numéro de 50-50. Votre rendez-vous sur les questions de genre et d'égalité. Bonne suite de programme sur la West Africa Democracy Radio. Merci.
2: Merci, au revoir.
3: Au revoir.
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Salut à toutes et à tous et bienvenue dans Tempo Zouk, le rendez-vous des amoureux du Zouk sur Canal FM. Le rendez-vous, c'est tous les dimanches quand il sonne 11h. J'espère que vous allez bien et que vous passez bien le week-end. Bonne journée dominicale à toutes et à tous.

Fera, une chanson de Jocelyne Labille sortie en 1998, l'un des grands succès de l'artiste. Vous écoutez Tempo Zouk, le rendez-vous des amoureux du Zouk sur Kennel FM. Le Zouk, c'est ici tous les dimanches et nulle part ailleurs. L'enfant d'eau, Christiane Valéjo.

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Encore une fois, ce titre est tiré de l'album de Fanny J. L'une des plus belles voix, hein, des plus belles voix féminines de la musique zouk. Elle est d'origine guyanaise.

À jamais, ce titre est sorti en 2003. Vous écoutez Tempo Zouk, le rendez-vous des amoureux du Zouk sur Canal FM. Mesdames, messieurs, si vous venez de nous rejoindre, nous vous souhaitons de passer une bonne journée dominicale. Jusqu'à la fin des temps, Eric

Y a-t-il vraiment des gens qui n'aiment pas le zouk? Y a-t-il des gens qui n'aiment pas le zouk? Comment vous faites? Comment c'est possible que vous n'aimez pas le zouk?

L'origine guadeloupéenne, Patrick Saint-Éloi est le pionnier du Zouk Love et l'un des piliers du Zouk dans la Caraïbe. Il est l'auteur et l'interprète du titre West Indies, le premier tube de Zouk Love sorti en 1982 sur son album solo Musique c'est l'amour. L'amour, la musique c'est l'amour. Patrick Saint-Éloi est mort le 18 septembre 2010 à Moule. Il avait 51 ans. Son nom reste associé au groupe Cassava.

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1: Tempo Zouk, c'est le rendez-vous des amoureux du Zouk sur Canal FM. Tous les dimanches, mesdames, messieurs, nous allons à présent souhaiter un joyeux anniversaire à toutes celles et ceux qui soufflent aujourd'hui une bougie de plus. Et nous avons retenu le titre Pardon de Mirlinda et Eris Patou pour vous souhaiter un joyeux anniversaire, vous toutes et vous toutes qui soufflez aujourd'hui une bougie de plus.

Pardon, Mirlinda Harris Batou, c'est le titre retenu pour vous souhaiter un joyeux anniversaire à vous toutes et vous tous qui soufflez ce jour une bougie de plus.

deuxième partie de cette émission Tempo Zouk, le rendez-vous des amoureux du Zouk sur Canal FM. Vos messages de dédicace, si vous le souhaitez, n'hésitez pas

Aïe, aïe, aïe. Madame Catherine Adambounou, bonjour. J'espère que vous allez bien, ainsi que la famille. Bonjour à vous toutes et à vous tous qui écoutez cette émission Tempo Zouk tous les dimanches sur Canal FM parce que vous aimez le Zouk. Je vous fais un clin d'œil.

Bon dimanche de Pentecôte à toute la communauté chrétienne. Comment ça se passe à la maison? On est en famille. On est seul. On n'a personne avec qui parler.

Bonjour à monsieur Abel Thibozo qui nous écoute à Aketo. Abel Thibozo souhaite un bon dimanche de Pentecôte à la grande famille Thibozo et toute l'équipe de Tempo Zouk. Le message a bien passé. Merci beaucoup. Bonne fête également à vous. Bonne

Océan de Tirikem, c'est le choix de monsieur Dimabi Edem Kodjo. Il nous écoute à Gwezongo. Monsieur Dimabi Edem Kodjo souhaite bien de choses à Gisèle de Dikon, Dimabi à Coco, à Kwele, leurs enfants, sans oublier sa mère et toutes ses connaissances.

Océan de Thierry Cam, c'était le choix de Monsieur Dimabi Edem Kodjo pour souhaiter bien de choses à Gisèle de Décon, Dimabi à Coco et à Kwele, leurs enfants, sans oublier sa mère et ses connaissances.

Bonjour à tout le personnel du salon de coiffure 5 doigts à Badago. 5 doigts coiffure souhaite un bon dimanche à tous les natifs. J'ai pas bien compris, mais le message va passer. Ah ouais, il souhaite un bon dimanche à tous les accros de cette émission Tempuzouk, à tous ses clients, à toutes ses connaissances et ceux qui écoutent cette émission.

Bon dimanche de Pentecôte à vous toutes et à vous tous qui écoutez cette émission Tempo Zouk. Bon dimanche à madame Sonia qui est à l'écoute certainement. Muy pare.

L'homme d'Akato souhaite une bonne fête de Pentecôte à toute l'équipe de Tempo Zouk. Merci. À son grand frère Don Piero Gado, le prince de Bafilo, et sa femme. À ses enfants Gado Alex, Gado Nadege, Gado Emiliana et Gado Bénédicte. Et n'oublie pas sa femme et sa maman. C'était le message de l'homme d'Akato.

Monsieur DJ Bloctor, bonjour. DJ Bloctor souhaite une bonne fête de Pentecôte à toute la famille Bloctor, plus précisément à Boris, Charlène, Déborah, Gertrude, sans oublier la famille Ivy depuis Fin Pavé Bekpota, la famille Ivy à Fin Pavé Bekpota serait mieux. C'est de la part de DJ Bloctor. Le message est passé.

La fin de cette émission, Tempo Zouk, le rendez-vous des amoureux du Zouk de ce dimanche. Hein. Café chaud, Bamboulaz et Jacob Desvarieux.

Mesdames, messieurs, c'est la fin de cette émission en tempo zouk. Le rendez-vous des amoureux du zouk sur le canal FM. Le rendez-vous, c'est tous les dimanches à partir de 11h. Merci à toutes et à tous de nous avoir suivis. Prenez bien soin de vous. Bon après-midi ou dimanche de Pentecôte. Profitez bien. À très

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2: Il est 13h.
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8: 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Fond d'agré week-end matin.

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2: 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Il y a un compte avec Donald Jiton. Il y a un bol pour pouvoir toucher le bol. 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
4: 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Quand vous avez un Milan, ça veut dire que le championnat de Togo, vous n'avez pas de ce n'est pas encore ça.
0: D'accord.
4: Parce que nous, au moins, nous avons un championnat. Et les même semi-professionnels, quand vous avez un continent, vous n'avez pas de résultat. Vous n'avez pas de résultat. Et Garcia Gamé, nous, c'est à moi que nous Et bien, Félix Banzani a vivé à Médéa, Blombéna, des vieux, il y a eu 10 coupes. Dès qu'on a été dans la compétition, il y a eu 10 coupes, le centre de formation, doit. Même centre de formation, on t'a dit, on t'a dit, Donc, pour dire que vous avez un championnat, pour t'en dire, vous avez eu un C'est pas que vous avez blé, vous avez alors so sali, vous avez droit, vous avez eu un blé, et vous avez trop, vous avez eu un championnat, tonton.
0: Manu, et nous, on est trop mis au championnat, tonton. 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Moi, l'État, est-ce que, au prendre conscience, il y a un championnat, niveau que les siens, niveau que les siens, parce que, bébé, on a annoncé, c'est tard, bébé, il y a un championnat professionnel, dit, voilà, et bien, il y a un championnat, mais allez, bon, nous, quel est, soit nous, quel est, bébé, il y a un championnat, bébé, 24e journée, au pouvoir des coups d'autant, nous, quoi, là, nous, qu'il y a un soit doit s'émerveiller.
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5: Eh oui, mais ça, il y a quelques millions.
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12: yeah le do to mi avec une attention très particulière parce que mi anovi manu pour nous pourrions aller à Glomena, nous n'y sommes pas les jours, mais nous sommes les gens qui sont là. À Glomena, nous sommes les gens qui sont là. Nous sommes les gens qui sont là. Nous sommes les gens qui sont là. Et selon mon expérience personnelle, je ne suis très doué les bols de nuit. Je ne suis pas trop fausse balistique. Voilà, une spécificité des cas les Togo, quoi. Que ce soit le premier dirigeant ou le dernier cultivateur quelque part, il y a une spécificité les Togo, il y a une spécificité. 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bah il faut nous kembeo. Il a été accusé dirigeant Togo football de dirigeant. On a des milliards à sort d'arôme plondi, mais c'est pas l'argent qui fait tout. Il faut la volonté. Il faut qu'il y ait une structure. Que Milania, mais quoi, ne Odi Muleo, ne Milé Doure, que mes Milé ont des entreprises, yodo, famille, on doit tenir la home. Ne Milé, on a audit maintenant dans chaque 3 mois Milano pour nous pour habiller ces bénins, ils ont 5 000 d'arôme plondi. Fika mi plaît Godas Leo, ne ne veut écouter. Va ne corruption et les dirigeants nous que Milé oua. Ne laissez aller, ne laissez pour compte. Et jouer de Afifia, c'est parce que mes parents, on a mis que les sélections, 5 millions, yo souhait, alors qu'on doit la soit jouer. A mis qu'un tour pour la balle, peut-être que mes parents n'y ont pas, mais non. On me dit, si on a mis l'école, on a dit, il m'a dit, il faut l'homme qu'il faut à la place qu'il faut. Les domaines n'ont pas attaqué qu'un mec. Donc, à un qui on se dit, vous êtes si passionné que l'école, il y a VVCC, il y a un peu de poids. Vous n'êtes pas venu ici parce que vous n'avez rien d'autre à faire. Il est comme ça. Il m'a donné une émission pendant 50 ans. Il m'a trompé de peau. Ce n'est pas bon. À mon côté, le doigt, je ne vais pas l'homme et il m'a dit. Je ne vais pas l'homme et il m'a dit. Je ne vais pas l'homme et il m'a dit. Elle est très importante parce que la génération de la Dio et Boula Trova, il m'a dit que je ne vais pas l'homme et il m'a dit. Et il m'a dit que je ne vais pas l'homme et il m'a dit. Il m'a dit que je ne vais pas l'homme. Il m'a incogné. Même il est comme maintenant, Ghana trop, Abidjan trop, ça c'est trop proche. Yo voit peut-être que tu as 500 ans, 1000 ans, quand tu as dit que tu as dit. Pendant que tu as dit 50 ans, tu as téléphone, tu as dit 50 ans, tu as même chose. Non, mais ce n'est pas normal. On sait combien. Après, tu as dit que tu as dit que tu as dit que tu as dit 50 ans, tu as réalisé.
0: Félix, ok, le bien, bien, sans vous.
2: Je me confonds, Erika. Elle est bien récupérée dans les joueurs qu'on touche à bol pour là. On touche en battant le bol à poids. Pour bien mignon. 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
2: 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Ma table avait entendu, mais nous sommes là. 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
15: 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C'est là où nous avons gagné un second. Championnat que j'ai un poto à. Mais le CB, au bon Olis, président Olis, de son coach avait, ne oja to championnat, j'avais un meilleur. Bela, a, sodo, macho, bela, convoqué, liste des joueurs.
16: Ma bien question, les gars. Est-ce que les nebés y naïwa?
15: Bon, y'a un diable, grand frère, le tout. Donc, ne nebé n'y a quelqu'un l'aimé, beto benabe, président est là, Olis, à son a. Avec les fions bolois. 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
14: Peut-être le président le joue le rôle de détient en même temps.
15: Mais Mingbo,
14: recrutement et les
15: quoi quoi. Mingbo, on est Mingbo, mais c'est la même amour qu'on avait. Même les caca yo vous détient. Il arrive des fois bien avec président.
14: Florentino Pérez.
15: Voilà. Il y a et nous y a que les yedia. Il me vient à dire bientôt ils auront. Et le championnat quelqu'un me le donne le doux me vient. Il y a pas moi on a l'eau. 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Voilà le football meilleur. Et il y a où quoi? Parce que.
14: Il est déterminé.
15: Il est là lié, mi coudé. Il est là lié, voilà. Il est là lié, mi coudé. Mais il est comme le lié, mi. Il va voir le seul liste, le championnat qui est en train de jouer. Au Java, tu as dit, ouah. Vous proposez liste, non. Et tu as mis les accords, des accords, les deux fous. Voyez le bien, c'est venant. Est-ce que le président des clubs est son joueur qui est là pour boire à son ana? Coach, alors coach, on a eu le choix. Puisque nous, comme on a mis le nom,
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14: D'accord. Monsieur le policier, bonne arrivée. Allons pas
17: voir. 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
14: que. 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
6: 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Et on va à moi donner fédération, à moi donner état, à moi donner moi à job vous. 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
0: jouer. Voilà, c'est la question. Ah, ben,
6: j'aime l'exister pour le moment.
0: On pense à jouer le beau.
6: Voilà, pour dire que nous allons jouer les dernières.
0: Au plaisir.
6: Miantomi, les ouais, dès que nous sommes à Barouan et nous sommes
0: à Mamla. 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
7: 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Tiens,
0: ton président, j'y serais bien invité vraiment.
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0: 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Et il dorme, kakakaka, et wodo, et bouta, et tame valé au ventilé, nami, ami, de coucou nam. Et là, c'est bien duré. Et la fin, où est-ce que nous, là, on met la wof, ok. Mouda, comme le, timgo.
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C'est-à-dire que là, il y a du pouvoir. Les gens qui ont été en train de se faire, ils ont été en train de se faire. Ils ont été en train de se faire. Ils ont été en train de se faire. Ils ont été en train de se faire. Ils ont été en train de se faire. Son Excellence, Monsieur le ministre de la Vérité, le premier ambassadeur de Kavia auprès de l'État de Riz. Parce que c'est quand même un peu même là. Et là, il y a quoi que ça s'affiche nous. Et quoi, du pouvoir. Donc le dimpoa, c'est vrai que le dimpo benya, c'est vrai que soit dimpo, c'est vrai que le dimpoa sont fait à moi, fait à ma n'y a pas dit.

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C'est quelqu'un qui se bat. Et quoi bien? Et nous que Dieu va plaisir cribé la rubé. Donc, lundi, béton le gribé. Né le agribé. Mouba nanya nyamba. Et là, on croise la brave. Améri la

davantage. Battez-vous, soyez des bâtards. Et le succès viendra. Et quoi, toi, il n'y a que toi, mais ça, les gars, il y a un peu de la faute. 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

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Faut pas stresser corel. 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

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Fourme à yang madi la fufio. Venez me voir les benéo, et me va voir les togo à. N'est-ce bébé, et fa jome à boire, et la fa au regrettation, au regrettement, regretterie. Regrettage. Donc, prenez soin de vos parents, résumez-moi. Et n'y a qu'un cocoupé, mais les prenez-moi. 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

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Le français dit que la personne sera hébétée. Il sera spritté. Samedi, moi. Samedi, 20h, elle est groupée, n'y a qu'elle est vestirée. Elle savait que mes soeurs d'angoué à Javio. Et ouais, à Javio, elle a pour nous même pas. Ça veut dire qu'elle soit là.

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2: bien la couleur d'Imea. Ah oui, toi, tu es bien. Eh, non, tu es bien.
1: Frédéric,
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1: quoi, Jenji? Frédéric?
2: Oui.
1: Ah. D'accord,
2: et quoi, tu es bien? Quoi, Jenji, tu
1: 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Eh bien, la couleur d'Imea.
2: D'accord, Jimmy.
1: Clom, c'est sérieux.
2: Je suis bien. Je suis bien.
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0: Mais clam, Benjo, 91, 33, 75. 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
1: Hey, hey!
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Bon. Eh? Soare ewe godevi yente ya, ewe nuka wu. Donc toi, on t'a mis au monde pour que demain tu grandis là. Les investissements que tes parents ont fait sur toi, il y a retour sur l'investissement. Tu viens pour chanter et puis tu dis que tu chantes une soirée que de vie. Bon, ça ne va pas chez toi. Hein? Hey, chante bien. Chante bien. Soirée que de vie, ça va te rapporter quoi? Tu sais, Godevi, je sais que tu vas dire après qu'il y a l'alcool. Et puis quand ton fils, tu vas parler encore de faux fleurs. C'est ça. Et puis ta vie va où? Agwana. Et la fagouille, j'ai là-haut. Quelqu'un dit Godevi quoi? Ta vie va finir dans fumigène. Fumerie. Evo. Agbrewe Jakara. Ça te vient.

Chame d'orchestre, nous d'accord. Ahaya qui est pourri. C'est que Eva Ronkoufimbe, je sais que un jour ma lumière brillera. Yahweh, je ne vais pas baisser la bras. Ma lumière brillera. Un beau jour. Merkoub aussi, Yahweh. 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Filles comme garçons, c'est qu'ils fument seulement. Maintenant, il y a les mineurs aussi qui sont rentrés dans, la, dans l'enjeu là. Des filles n'ingri-ingri-o, tant que j'ai fait, quand j'ai fait, mais j'ai fait, mais j'ai fait, officiel, courant privé, qui m'a fait, des filles, elle est mis à Zizo. Des filles n'ingri-o, tant que j'ai fait, c'est que tout le monde s'est mélangé maintenant. Là où c'est arrivé là, c'est SOS. SOS danger. 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
3: 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Parce que vous pouvez les citer à peu terminé. 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Je l'ai tombé l'eau. Je l'ai dit tombé l'eau. On l'a puni. 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
2: Tout ça, tout là.
3: Ils sont dépassés. Les vies d'un petit on l'a quoi le monde demain. A tout écrit. Eh bien, on va leur bouquer l'eau. Bachada le fun, et ni à le fun, et à qui qu'il le fun. 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Quand il y a ministère du sport, tout. Va-t'en revoir l'éducation, et primaire, tournant les blessures. Il y a un collège, oh, dépassé. Ce que tu vas là, on n'a pas dominé. 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Au bambé, il y a Choué. Et puis, il y a les Yolo.
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3: 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Et comment tu m'as dit? Oh, bambé, il est au display, il est display à attaquer à Dino. Au début, pour que l'on zinzin, à dire non. Oh, bambé, papa a taillé, papa a taillé mon foyer. 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N'y a ni mon nom, eh bien, quand ça, les gens me disent, pépé, voir, bien, je me les rends me voir. On les connaît, mais nous.
2: À vous, toi, Frédéric.
3: Oui.
2: Vous d'accord, quoi, vous l'avez?
3: Merci.
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2: Merci beaucoup.
8: Merci.
2: Et toi, je vais vous dire à quoi vous l'avez.

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0: Azizola, Azizola, Taola.
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0: 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De la cigarette. Parle de faux fleurs. Qui parle de faux fleurs fait allusion aussi à l'alcool. Donc, quand il y a alcool, les faux fleurs, les chichas, tout ça là, quelque part, automatiquement, il y a le sexe aussi qui vient s'ajouter. Étant donné que vous avez favorisé que les gens chantent n'importe quoi. A même pas dire, il quoi. Et là, au promotionnel. Non, mais les diara, et bi, ah non, c'est lui qui est bon, c'est lui qui sait chanter. C'est lui, on appelle sur les grandes scènes, c'est lui, on valorise. Qui parle de sexe, parle automatiquement de l'alcool. Quand il y a l'alcool, il y aura aussi fumé. Donc, n'est-ce que, mais on dit là, on met si t'es vrai, ah, ah, ok, les pots, et les parés, mon badiké, d'oumeo, ah, ah, Amek le jara wala no tenwa devi onyabe a ne le jara le break big we are no 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

Bonjour à toutes et à tous. Vivre, c'est accepter. De Monseigneur Nicodème Anani Bariga Bénissant, publié en 2025 aux éditions Masque Noir, le Masque Noir. Accepter d'espérer. Il venait d'être amputé d'un pied après un grave accident de la circulation. Les membres de sa famille lui rendent visite à l'hôpital. Tout le monde essaie de le réconforter. Il prenait le temps de les écouter en silence. Puis, il murmurait ces mots. C'est si difficile d'accepter de vivre comme un handicapé n'ayant dorénavant qu'un pied. Cependant, je continue de croire à mon avenir et d'espérer. J'ai perdu un pied, mais pas mes raisons de vivre et d'être heureux. Les événements que l'on traverse peuvent être parfois si douloureux que l'on peut en venir à se demander s'il est encore raisonnable d'espérer. Lorsque les espoirs se sont éteints, quand, à vue d'œil, l'horizon est privé d'étoiles, lorsque l'obscurité est totale, quand la nuit est trop longue, ne vaut-il pas mieux tout laisser tomber? Non, absolument non. Il ne faut jamais cesser d'espérer, car l'espérance est le moteur de notre vie. C'est elle qui nous fait avancer. Espérer, c'est savoir au cœur de la nuit que l'aube se prépare. C'est se redire pendant l'orage que le calme reviendra. C'est continuer de croire qu'un meilleur lendemain est possible. Pourtant, s'il est vital d'espérer, il n'est pas sage de tout espérer en accrochant son bonheur à des illusions qui ne se réaliseront jamais. Espérer consiste à faire confiance à la vie, à des personnes et circonstances qui nous aideront à avancer. Espérer, c'est surtout dire avec saint Paul, « Je sais en qui j'ai mis ma foi. Je sais que je ne serai jamais déçu. » 2 Timothée 1, 12. Un passage de l'Écriture me remplit d'espérance chaque fois que je le lis. Je le partage avec vous, chers lecteurs, afin qu'il vous redonne confiance à vous aussi. Le voici. Ceux qui mettent leur espérance dans le Seigneur trouvent des forces nouvelles. Ils déploient des ailes d'aigle. Ils courent sans se lasser. Ils marchent sans se fatiguer. Isaïe 39, 31. Acceptez de garder le sourire. Le pasteur Jean-Louis Gaillard raconte dans La Pensée du jour, je cite, un prédicateur anglais du XVIIe siècle, Matthew Henry, fut attaqué par des malfaiteurs qui lui dérobèrent sa bourse. Dans son journal, il nota l'incident en y ajoutant ceci. Je suis reconnaissant envers Dieu de n'avoir pas été volé plus tôt, et de ce qu'ils m'ont pris. La bourse, mais pas la vie. Car, bien que ce fût toute une fortune, ce n'était pas grand-chose. Et je suis surtout reconnaissant d'être le volé et non pas le voleur. Cette déclaration paradoxale est pour chacun de nous une invitation à voir dans les événements les plus contrariants de notre vie des moments d'action de grâce. En réalité, on se tromperait de croire que ce prédicateur était heureux d'avoir été volé. Et pourtant, il a su trouver dans sa mésaventure des raisons de se réjouir. Apprenons
à nous réjouir même au cœur des épreuves. Accepter de garder le sourire, c'est aller encore plus loin en posant ce regard positif sur le monde dans lequel nous vivons. En effet, avoir l'océan de souffrance humaine qui nous entoure, nous pouvons avoir honte d'être heureux ou nous sentir presque coupables de nous réjouir alors que d'autres ne le sont pas. Il faut aimer la vie pour la faire aimer aux autres. La meilleure manière de rendre heureux les autres, n'est-ce pas, en effet, de l'être soi-même pour leur apporter le sourire, le réconfort, la joie d'une vie qui sait se dépasser? Apprenons donc à allumer le bonheur dans les autres par notre sourire communicatif. Acceptons d'être heureux pour que les autres aussi le soient, à condition de ne pas construire notre bonheur sur le malheur des autres. Acceptons d'être heureux ensemble avec les autres, jamais sans eux, jamais contre eux. Le bonheur se cache souvent dans les réalités les plus simples et ordinaires de la vie. Il est à la portée de tous, pourvu qu'on ne le cherche pas ailleurs et qu'on ne veuille pas le savourer tout seul. Ne laissons pas les rêves impossibles nous dérober nos occasions de bonheur. Acceptez d'être heureux, car sans bonheur, notre vie risque de ne plus avoir de sens.

Le courage d'accepter. Lorsque la vie s'écoule comme un fleuve tranquille, quand le succès est au rendez-vous, lorsque la santé ne pose aucun problème, quand on est entouré d'amis, tout peut sembler si facile et si commode. Mais il suffit parfois d'un petit souci persistant pour que monte en nous le réflexe instinctif du rejet. Personne n'aime se sentir mal, traverser des moments d'épreuve ou se retrouver face à l'adversité. Pourtant, notre existence est faite de joies et de peines qui s'enchaînent sans toujours correspondre à nos souhaits. Apprendre à accueillir ce qu'elle nous réserve est précisément ce que les Latins désignaient par l'expression « amor fati ». À ce sujet, Vincent Cuieff, dans la lettre à Lila, écrit avec beaucoup de sagesse. Amor fati, c'est dire oui à la situation présente, c'est accepter que les choses soient ce qu'elles sont, avant de choisir de les améliorer ou de nous en éloigner. C'est accepter le fait que la vie va peut-être venir contrecarrer nos plans et les changer en bien comme en mal. Se plaindre et critiquer ne sert à rien et est contre-productif. Encore une fois, la vie est faite de rire et de larmes. Personne n'a jamais empêché le soleil de se lever ni la lune d'apparaître la nuit au firmament. Personne n'a jamais arrêté la succession des jours et des saisons. Cela fait partie du cours normal des choses. C'est à chaque moment qu'il nous appartient de poser des gestes simples qui remplissent nos cœurs de joie et d'espérance, quelles que soient les situations que nous traversons. Vivre, c'est accepter ce qui est beau et ce qui dérange, ce qui nous réjouit et ce qui nous attriste, ce qui nous apaise et ce qui nous trouble, sans paniquer ni tomber trop vite dans l'euphorie. Vivre, c'est accueillir les événements tels qu'ils surviennent, sans vouloir à tout prix qu'ils correspondent à nos rêves, à nos illusions. Il s'agit, en définitive, de partir de la réalité pour aller plus loin, simplement parce que celui qui refuse d'accepter le réel se ferme à toute possibilité d'avoir une emprise sur lui. Précisons cependant, l'acceptation dont il est question ici n'a rien d'une résignation passive devant le malheur. Accepter, c'est assumer le passé et le présent de manière responsable, sans évasion du réel. C'est avoir le courage de se regarder en face pour mieux affronter l'avenir. C'est reconnaître la situation concrète dans laquelle on se trouve sans chercher des échappatoires, ni se réfugier dans des considérations qui, au bout du compte, n'apportent qu'une consolation éphémère. De fait, il est toujours mieux de bâtir sa vie sur la réalité concrète plutôt que sur de fausses idées ou sur des illusions. Vivre, c'est accepter ce qui est, pour tendre vers ce qui devrait être ou ce que l'on souhaite avoir. Il faut parfois beaucoup de courage pour accepter la réalité sans se laisser traumatiser par elle. Ajoutons également que l'acceptation ne se limite pas aux événements malheureux ou aux situations éprouvantes. Elle concerne également les beautés de la vie et les surprises agréables qu'elle nous réserve. Il y a une majorité qui estime ne pas mériter le malheur. Mais il y a aussi la foule de ceux qui pensent ne pas mériter le bonheur, le pardon, la grâce. Accepter, c'est en un mot, dire oui à ce qui est, pour s'en réjouir ou essayer de le transformer. Accepter d'exister. Connaissez-vous l'histoire de cet homme qui aurait convoqué ses parents devant un tribunal pour le fait de l'avoir mis au monde? Il s'appelait Raphaël Samuel et c'était un businessman indien de 27 ans vivant à Bombay. Il avait attaqué ses parents en justice pour lui avoir donné naissance sans son consentement. Simple buzz, ou plutôt thèse antinataliste assumée, selon laquelle la vie ne vaut pas la peine d'être vécue et donc d'être communiquée. Nous ne le savons pas. Cette histoire assez originale est rapportée par le magazine Le Point dans sa parution du 7 février 2019.
Elle fait sourire, sans doute, mais elle interpelle aussi. Personne n'a choisi de naître. La vie nous est offerte à chacun de nous comme un don que l'on peut aimer ou détester. Si notre venue au monde ne dépend pas de nous, y rester et y vivre heureux relève par contre de notre choix personnel. Ainsi, face aux difficultés qui surgissent sur le chemin, aux épreuves inévitables que l'on rencontre, l'on peut être tenté de s'écrier comme Jérémie, comme ce jeune homme indien, « Maudit soit le jour où je suis né. » Jérémie 20, 14. Lors de mon séjour au Salvador, j'ai connu une jeune dame, mère de 2 enfants et enceinte de plusieurs mois d'un 3e. Elle était venue me demander conseil parce qu'on venait de lui proposer une forte somme pour qu'à la naissance de l'enfant, elle le remette à une famille en renonçant pour toujours au droit de le revoir. Naturellement, je lui ai vivement conseillé de ne pas, je cite, « vendre son enfant ». Au fil de la discussion, elle me fait part de la haine viscérale qu'elle nourrit contre sa propre mère, qui, tout en sachant qu'elle n'avait pas les moyens de lui donner une bonne éducation, l'a tout de même mise au monde. « Je ne lui pardonnerai jamais, me dit-elle, de m'avoir donné le jour, car toute ma vie n'a été que misère et souffrance. » Ma mère était une prostituée et je n'ai pas eu d'autre choix que de devenir une prostituée à mon tour, dit-elle. Il m'a fallu beaucoup de temps pour l'amener à pardonner à sa maman et à se réconcilier avec elle. Aussi frustrant que cela puisse paraître, le premier acte de notre vie humaine échappe à notre décision. Nous nous découvrons un jour comme faisant partie de l'histoire, embarqués sans notre consentement sur le navire du temps pour une aventure que nous n'avons pas voulu. Cela peut être parfois traumatisant de vivre lorsque tout semble aller de travers. L'on peut même en arriver à en vouloir à ses parents d'avoir été mis au monde. Pourtant, la parole de Dieu affirme « Avant que tu sois né, je te connaissais. Tu as du prix à mes yeux. » Ainsi, vivre, c'est reconnaître et apprécier la valeur exceptionnelle du don qui nous a été fait à notre naissance. Sans cet accueil inconditionnel du cadeau de la vie, nos jours risquent d'être pour nous un poids, un boulet qu'on traîne. Soyons donc heureux d'exister et reconnaissants envers ceux par qui Dieu nous a fait le don de vivre.

Dampi Depuken, éclat au pluriel, éclat de rose et de lumière, paru aux éditions Graines de pensée en 2026. Éclat de rose et de lumière, paru aux éditions Graines de pensée en 2026, avec une préface de Selom Banou, de vénérée mémoire. D'autres joies, d'autres bonheurs. Sur ce terrain où glisse velléité, les rives de sauvetage parlent le silence de tes autres lèvres. Laisse-moi jouer à la mélodie des cygnes pour conduire à la profondeur des fantasmes silencieux de nos coups de mouvance. Par le mugissement des mots échoués dans le contact des lèvres, ton relief ensorcelant en moi développe l'envie de glisser le long du littoral humecté. Écrivant en dos sonore la douce résistance de tes lèvres de soie, comme un jardin de souvenirs, je pénètre dans ta chaleur pour m'embaumer des parfums des fleurs. Auprès des lys, là où commencent tous les voyages, sous la lueur du jour, j'attends. Dans la nudité du silence, dans la clarté de l'aurore, pour savourer le charme de tes autres lèvres, à l'heure où l'entrecuisse des pétales des lys s'ouvre à la caresse des rayons de soleil.

sous le couvre du zéphyr. Mon empire attend tes autres lèvres pour rêver d'autres agapes. Ce soir, je caresse tes claires lunes, l'éternité dans ton regard, le soleil dans ton rire, la brise sur ta peau, ton corps embrasé, pianote de désir mes doigts. Ce soir, par la rigueur de ce temps de pluie, par l'arrogance de ta virilité, les sentiers glacés de mes éclipses portent ton reflet. Les murs de ma chambre revêtent le surgissement de tes crises imperceptibles, les soupirs de tes silencieux déhanchés, les sourires de ta sensualité. Ce soir, le lys de ma chambre m'ouvre les bras d'un confort où tu me fais vivre des surgissements de joie. Le voile de la nuit s'est déchiré, laissant entrevoir un doucereux corps étoilé d'attente fougueuse. Comme un roseau, la nuit se tresse de douceur et d'amour. La délicatesse de mes doigts cherche ta croissante lune pour l'effleurer de mes reins en danse. Les fragrances de tes assouvissements, telles une fumée, montent vers les anges. Ton temple éclairé de charmantes lumières, dont le reflet excite mes ivresses, claironne le synopsis de nos épistolaires tortillements. La lueur de tes augustes hautes lèvres sur mes rideaux en velours éructe ma sagesse. Avec toi, mes nuits alcyoniennes sont révolues. Laisse-moi mourir dans l'admiration des sveltes formes de tes montagnes verdoyantes. Dans tes regards, la beauté du monde. Dans tes écarts, le dédain. Dans tes cambrures, le paradis. Dans tes caresses, les murs de l'enfer s'écroulent. Toi, tes mains allument mes désirs. Tes danses, mes sincères révérences. Dans le bruissement du vent, je te prendrai comme bénédiction du jour naissant, comme triomphe sur la nuit qui se meurt. Et je boirai de ton corps, me pénétrant comme un doux refrain loin des chagrins. Dans le bruissement du vent, j'activerai ces essaims de mille feux, donnant envie de te prendre dans la quiétude de l'aube. Dans le bruissement du vent, je boirai la profondeur de tes gémissements qui s'enchevêtrent dans l'immortalité du moment. Ma tête sur ta poitrine nue, je fais le vœu de l'ombre. Nu sur ta poitrine nue, me sourit le mélange de ta force et de ta douceur. Nu, j'éteins les lampes de l'amour pour ouvrir les vannes des volubiles inarticulées. Dans le creux de ta tendresse, dans tes légères brumes, je trempe ma plume pour écrire mes vœux de l'ombre. Ma tête sur ta poitrine nue, je fais le vœu de l'ombre. Dans ce drap de fraîcheur où le chant vespéral de nos chaleurs trouble le calme alentour, je veux sentir la nuit couler sur nos corps. Sous ce drap de fraîcheur, au rythme de la fatigue d'une nuit d'insomnie, je te donne mon humanité pour que tu y apposes tes seins. S-E-I-N-G-S. Je te donne mon humanité pour que tu y apposes tes seins. S-E-I-N-G-S. Sur mes vagues folles, tu es le coucher de soleil, passionnant, tendre, possessif. L'endiablé de nos couchers de soleil, le récif de nos côtes s'unissant, berce mes nuits et mes jours de rêve et d'envie et de goût. Câlin. Sous cette gracieuse pluie, mon volubile corps de manque cherche le tien. Toi, le Beethoven de ma vie, déshabille mon piano de notes baisées. Sous cette gracieuse pluie, les partitions sont superflues pour allumer les lumières de scène. Sous cette gracieuse pluie, les tonnerres galeries acclament de satisfaction nos vibrations et l'accordéon de nos emblèmes. Mon cadeau, ce sera toi. Dans le tréfonds de la nuit, abandonné à ta tendresse, à tes caresses. Mon cadeau sera toi. Ce soir, tes murmures seront mes cantiques, tes gémissements mes douces berceuses. Toi, mon parfait amant. Ce soir, ce sera toi l'idéal cadeau.

mon idéal cadeau. Dans le suaire de nos nuits, la senteur de ta vigueur, embaumant ma vitalité, annonce les prémices des va-et-vient et des grands frissons. Dans le suaire de nos nuits, le conciliabule de nos corps fait vœu d'immortalité. Fais-moi monter à la cime des collines étoilées de désir. Dans la ruelle à côté, rejoins-moi. Sur nos reins, écrivons des souvenirs. Dans la ruelle à côté, rejoins-moi et ressuscitons les délires. Dans cette ruelle à côté, arrêtons le temps et profitons du moment. Prenons à témoin les murs, rendons spectatrice l'obscurité. Dans cette ruelle à côté, excitons le silence par nos gémissements mûrs, par nos gémissements indociles. Ce soir, dans cette ruelle, allumons les lumières des grands jours. Ce soir, dans cette ruelle, soyons volages, sauvages et orages. Ce soir, dans cette ruelle, soyons rebelles. Dans la solitude des instants, dans la réalité des moments, les mots sont inutiles, nos corps vils. Sous les strates des silences, au son du corps, C-O-R. Sous l'estrade de mon corps, C-O-R-P-S. Les mots sont inutiles. Être rue, être nu. Et étancher sa soif sur les sillons, sous les strates des silences millénaires de nos peaux, sous les estrades de nos corps. De tes sillons, j'étanche ma soif. Comme une épave échouée, c'est un tunnel dans tes bras. Celle les fissures de mes départs, dans les labyrinthes de nos corps possédés. L'hallucination du calice de ta chair, du mirage de nos corps, l'absentéisme des mots, le chrysanthème, l'anathème, tes laves refroidies.

Olympio, le roman de Camille Allem, publié aux éditions Graines de pensée. Juste quelques lignes. Mon oncle était le tronc. Mon oncle était le tronc d'un arbre fragile. En mordant la poussière, sa chute retentissante avait descellé les rameaux qui tenaient au tronc, dispersé aussi les bourgeons et les feuilles fragiles dont il avait cru faire son souverain ramage. Quant à ma tante, n'en parlons pas, elle était devenue hagarde depuis que, de ses propres yeux, elle avait aperçu de loin, depuis l'étage de leur maison, mon oncle accroupi comme un voleur surpris par le jour, près de cette voiture garée dans la cour de l'ambassade des États-Unis d'Amérique, où le drame s'accomplit quelques minutes plus tard. Ces grands garçons étaient repartis aux quatre coins du monde après l'enterrement de leur père, et en accord avec ses filles Rosita et Sylvana. Ma tante avait choisi de s'installer ici à Agouet, dans l'ancien Dahomey. Le majordome de son mari, Félix, était décédé le jour de l'enterrement de Silva. Et comme c'est la coutume dans les familles du Golfe, une cousine à elle, Thérésia, était venue de Lomé pour vivre à ses côtés et l'aider dans les tâches ménagères. La mort du majordome Félix avait été une surprise, une source d'étonnement et d'interrogation pour tous. Il avait passé l'arme à gauche le jour de l'enterrement de son patron, auprès duquel il tint à être présent une dernière fois. Rien ni personne ne l'y obligeait, mais dans sa tête, certainement, cela devait sonner comme une évidence. Quittant Lomé aux aurores, il marcha le long de l'océan Atlantique, limite physique et frontière intrigante du pays, et fit halte à Petit Popo, ancienne capitale coloniale, avant de rejoindre le soir Grand Popo, son village natal au Dahomey. Rejoindre Agouet et son cimetière marin fut à peine une promenade de santé. Sur les images que j'avais filmées au cimetière, je le revois affligé et larmoyant dans son coin. Ne tenant pas debout, pour je ne sais quelle raison, il s'était agenouillé sur la tombe toute blanche d'une certaine Francisca Olympio, née en 1863 et morte en 1938. Sur la croix de pierre, la caméra avait saisi une seconde inscription. In loving memory of Julia Olympio. Révélant au passage la nature réelle du tombeau, un caveau familial. Se mouchant bruyamment, Félix se lamentait à la manière traditionnelle des gens de la côte, dandinant son corps dans une chorégraphie précise, appelant plusieurs fois le défunt par ses noms, lui demandant s'il avait pensé au sien avant d'accepter cette funeste mission. Partir quand tout était à faire ici. Et tes enfants, hein? Et tes enfants? Et tanti Dina? Tu as pensé à elle, papa Silva? Et Elpidio? Ton pauvre petit Elpidio, tu as pensé à lui? La caméra le sut un court instant quand des femmes habillées de pagne noire l'aidaient à se relever et l'épaulaient pour le conduire vers la cour de l'église. C'est dans l'après-midi, alors que nous nous reposions tous dans la maison de ma tante, que la nouvelle du drame nous parvint. Félix avait été piqué par des abeilles. Alors que tout était terminé et que les maçons scellaient la dalle par-dessus le cercueil, remblayant le trou d'assises où des briques de fondation avaient été érigées pour le futur caveau, Félix était retourné au cimetière pleurer son maître. Surgit des cocotiers et des buissons en fleurs, une colonie d'abeilles s'abattit sur le voisinage. Piquant au hasard, ouvriers et badauds. Dans la débandade générale, nul ne fit attention au majordome éploré. Tentant de fuir à son tour, il avait enjambé une première tombe, puis une deuxième.
Mais au troisième saut, un de ses pieds s'enfonça dans la terre. Une anfractuosité à peine visible, mal rebouchée avec du gravillon. Les abeilles, semble-t-il, ont recouvert sa tête et enfoncé les dards dans la chair de Félix. Il courut vers l'océan, zigzaguant comme un aveugle, et se jeta dans les vagues. Quand on l'en sortit, ses paupières avaient bouffi et sa tête triplée de volume, boursouflée. On le porta sur le dos d'un pêcheur du coin et on le dirigea vers le dispensaire de Grand Popo. Dès que le médecin français lui ouvrit la bouche pour l'ausculter, il comprit que c'était peine perdue. La langue avait démesurément grossi et un dard d'abeille y était resté enfoncé. Félix mourut le soir, à l'heure où Grand Popo se remettait du plus illustre des enterrements jamais connus par ici.

Lettre ouverte à l'Afrique cinquantenaire. Edem Kodjo. Roman publié aux éditions Gallimard dans la collection Continent Noir. C'était en 2010. Heureux jubilaire, vous devez vous rendre compte en dressant notre bilan que la déficience, que dis-je, le déficit humain a été l'une des causes majeures de notre tâtonnement, sinon de notre piétinement. Les hommes sont les acteurs premiers du développement d'un pays. Encore faut-il qu'ils en aient conscience. L'homme africain a-t-il pris conscience de son indépendance? A-t-il pris conscience de ce que cet autre cousin d'Amérique, l'Antillais, le grand Aimé Césaire, écrivait en 56 au secrétaire général du Parti communiste français pour lui signifier sa rupture? Je cite, « L'heure est venue d'abandonner toutes les vieilles routes, celles qui ont mené à l'imposture, à la tyrannie, au crime. C'est assez dire que pour notre part, nous ne voulons plus nous contenter d'assister à la politique des autres, au piétinement des autres, aux combinaisons des autres, au rafistolage de conscience ou à la casuistique des autres. L'heure de nous-mêmes a sonné. » Fin de citation. Oui, chère mère Afrique, voudrais-tu murmurer à l'oreille de tes enfants qui s'en vont se contorsionnant au rythme de tes mélopées et de tes chants de joie cette vérité fondamentale? L'heure de nous-mêmes a sonné. Oui, elle a sonné depuis 50 ans et nous ne l'avons pas entendue. Elle a sonné et nous sommes toujours demeurés comme dans les fers. Homme né libre, mais partout dans les fers. Homme promu à l'indépendance, mais nourri, gavé de cette étrange propension à la servitude volontaire. Heureux, jubilaire. Mais dois-je continuer à dire heureux? Comment avons-nous procédé pour évacuer sans science ni conscience dans les mains d'autrui la quintessence de notre authenticité, de notre identité, arpentant les vieilles routes, celles léguées par le colonisateur, polluant notre conscience de mythes culturels d'au-delà des mers, lissant notre propre personnalité dans le miroir du maître admiré, abhorré mais toujours omniprésent, telle la statue du commandeur? Comment avons-nous manœuvré pour faire nôtre les querelles des autres, nous divisant, nous empoignant, nous étripant sur des idéologies qui nous étaient étrangères? Comment avons-nous pu nous dissoudre dans l'indissoluble de la pensée d'autrui, des habitudes d'autrui, des critères et des jugements d'autrui? Comment avons-nous cru que l'éducation, la culture inculquée dans les écoles des autres nous dispensait d'approfondir, d'acquérir et de parfaitement posséder notre propre culture et la civilisation qui est nôtre? Oui, l'heure de nous-mêmes a sonné. Nous devons avoir une claire vision du but que nous poursuivons, développer nos peuples par nos peuples. Et c'est cela le vrai développement. Renforcer la capacité de l'Afrique dans le monde et affirmer l'Africain, sa spécificité, son originalité partout dans l'univers. Nous devons rassembler tous nos moyens, notre intelligence, notre volonté, notre adresse pour l'accomplissement de ce monde, de ce noble dessein. Adieu les combinaisons des autres, les rafistolages des autres, halte aux manipulations dont nous sommes victimes parce que nous y prêtons le flanc. Nous devons assumer. Chaque fois qu'un conseil extérieur nous conduit à mal faire, nous sommes coupables et nous devons assumer. Chaque fois qu'une manipulation nous pousse à la faute, nous sommes coupables. Nous devons assumer. Chaque fois que nous opérons un choix qui se révèle peu conforme aux intérêts supérieurs de la mère Afrique, nous sommes coupables. Nous devons assumer. L'heure qui a sonné est aussi celle de la parfaite revendication de nos actes et de leurs effets par nous-mêmes. Nous sommes responsables parce que nous sommes capables. Fini les atermoiements, fini les hésitations, les compromissions que nous étalons à la face du monde pour pouvoir ensuite mieux accuser le monde. Fini les soumissions secrètes, les stipulations pour autrui volontairement consenties, puis plus tard dénoncées. Fini les déshonneurs, toutes sortes de perversion que l'on prétend expliquer par la main étrangère et qui confine à la trahison. Nous sommes majeurs, jubilaires, vous êtes majeurs.
Le continent est majeur et il doit se déprendre éperdument des volontés étrangères, des pressions étrangères, des immixtions, des concepts imposés de l'extérieur. L'histoire nous a certes maltraités, malmenés, nous le savons, nous devons toujours y penser sans en devenir victimes. La traite négrière, le crime de l'esclavage, les abus de l'impérialisme, les méfaits du colonialisme sont des réalités incontournables qu'aucun homme intelligent ne saurait nier. Je récuse tout bilan, bon ou mauvais. Je vis avec, je n'oublie rien, mais je dénonce tous ces travers, mais je regarde vers l'avenir. L'heure de nous-mêmes a sonné. Cela implique de ne pas tout expliquer par notre histoire, mais de travailler d'arrache-pied pour nous propulser vers l'avenir et, si nécessaire, dire assez à la face de ceux qui, ouvertement ou sournoisement, veulent nous maintenir en l'état et contenir notre élan. Mais cet élan, il faut le prendre, heureux jubilaire. Il faut le prendre et vous ne l'avez pas encore pris, probablement pour utiliser un euphémisme, parce que la prise de conscience de tous vos fils et filles n'est pas encore parfaite. Kwame Nkrumah, l'illustre chef d'État du Ghana, d'inoubliable mémoire, n'est pas seulement le père du panafricanisme, il est aussi l'apôtre du conscientisme. Cette thèse qui fonde l'avenir du continent sur une transformation radicale de l'intérieur de l'homme africain, un total retournement du moi ancien, obéré par le legs colonial et perverti par les données et les modèles du temps présent. Cette transformation radicale de l'intérieur de l'homme est une métanoïa, mot grec qui restitue clairement ce concept de mutation. Heureux jubilaire, entraînez vos populations à cette métanoïa politique, à ce conscientisme salvateur, qui seul permettra une appréhension, sinon une préhension véritable et correcte de cette interpellation, véritable défi à nos cœurs et à nos intelligences. Que valent les Africains dans le monde d'aujourd'hui? Heureux jubilaire, ne vous laissez pas illusionner par les déclarations lénifiantes d'institutions internationales qui proclament Urbi et Orbi. Ah oui, les pays africains ont bien résisté à la crise. Ils sont encore debout, ils ne sont pas encore morts. Ils vont afficher cette année un taux de croissance de 3% et leur PIB va connaître, dans un avenir proche, un taux de 5%. Prenez donc un nouvel élan, un élan nouveau. Armez-vous d'une force nouvelle que vous ne sauriez puiser qu'en vous-même dans l'intime de votre être. Lorsque le poète déclare que l'heure de nous-mêmes a sonné, il ne veut pas seulement dire revendication, protestation, affirmation, il entend également création. Nous aussi sommes de race divine et possédons le pouvoir de créer, proclamait dans les temps anciens le stoïcien grec Aratos. Oui, créer nous-mêmes les éléments de notre bonheur, non pas de manière négative, totalement tournée vers l'exaltation sublimée du passé, mais de manière essentiellement positive, en réconciliant passé et présent pour définir la juste rame d'un avenir autant que possible maîtrisé.

À l'ombre du baobab, Henri Koudjoloudogo. Mémoires, ce sont les mémoires de Henri Koudjoloudogo, publiées aux éditions Graines de Pensée tout récemment. C'était en 2025. Juste un extrait. Mémoire d'espérance. Le vieux baobab définitivement couché, que deviennent les espèces qui ont proliféré à son ombre? Beaucoup sans doute écrasés par la masse du pachyderme disparaîtront définitivement. Certaines, se recherchant, peuvent repousser près ou plus loin de lui. D'autres peuvent renaître de lui et prolonger son œuvre. Quant à moi, face à cette terrible situation, ce fut d'abord l'émotion et la tristesse profonde, ces sentiments humains indescriptibles, puis une inquiétude réelle pour le Togo et le peuple togolais. Ayant à l'esprit les bienfaits de la paix qui étaient si chers au président et à Déma. Après quoi, je ne pouvais que revenir à mes réflexions sur ce qui m'était cher et m'avait préoccupé toute la vie durant. C'est-à-dire le développement de mon village, le développement de ma préfecture, le développement de mes frères togolais, le développement politique, économique et social du Togo. Mais avant cela, j'ai encore eu l'honneur d'être parmi les personnalités qui ont été les premières à s'incliner devant la dépouille mortelle de l'illustre disparu une semaine après son décès au caveau familial de Pia. J'ai également pris part à tout le programme de ses obsèques et ce que j'en ai finalement retenu, c'est l'homélie de Monseigneur Bodro, archevêque de Lomé, prononcée à cette occasion. Par probité intellectuelle aussi bien que morale et pour sa valeur d'enseignement, j'en fais des extraits que je pense essentiels et qui méritent d'être lus et relus. Faisant rappel d'une allégorie qui lui était propre, Monseigneur Bodro disait ce qui suit. Il était un prédicateur qui prêche, non pas dans une ville ou dans un pays, mais dans le monde entier. Il ne s'adresse pas seulement aux fidèles, mais aussi aux prêtres, aux évêques. Il a droit d'entrer au Vatican et de parler au pape lui-même. Les gardes qui veillent aux portes du palais présidentiel, des palais présidentiels, des plus hautes instances politiques, ne savent lui opposer la moindre résistance quand il se rend en audience chez un souverain. Fût-il le plus puissant des empereurs ou le plus prestigieux président de la République. Sur tous et partout, il est sûr de produire une impression profonde. Ce grand prédicateur, c'est la mort. N'ayant pas trouvé notre chef de l'État dans sa résidence de Lomé 2, l'ayant cherché en vain au siège du palais de la présidence et dans les appartements du château de Pia, ce messager de Dieu a rejoint notre chef de l'État dans l'action, en plein vol, dans les airs, aux environs de la Tunisie. C'est là qu'il lui a notifié le jour, l'heure, la minute et la seconde où il doit quitter ce monde, cette terre et tout ce qu'il aime pour rejoindre la maison du Père éternel, le Créateur Tout-Puissant. Fin de citation. Monseigneur Bodro répondait ainsi à une question que s'était posée et se pose encore le commun des mortels au Togo. Comment est mort Eyadema? Et le prélat de poursuivre. Oui, il est statué que les hommes meurent une seule fois. Il est statué lorsque les hommes ont pris une décision, souvent on peut les faire changer d'avis grâce à des intercessions, des présents, des habiletés d'avocat. Mais dans ce cas, la décision est irrévocable. Que les hommes meurent, tous les hommes, chacun de nous, en fin de compte, est un condamné à mort. Un mort en sursis, la sentence est portée. Une seule fois, pour le voyage suprême, il n'y a pas de billet d'aller-retour. On va, mais on ne revient point. Cette loi est vérifiée par les siècles. L'histoire est le grand cimetière de l'humanité. La mort est le gouffre qui engloutit tant de générations. Une famille est nécessairement bâtie sur des tombes. Fin de citation. Puis il termine. Le président de la République, Étienne Nyansingbé Eyadema, n'est pas un pape ni un évêque. Il a été un chef d'État, investi d'une importante mission de la divine providence à la tête de la nation et du peuple togolais. Il a bénéficié de l'assistance spéciale de Dieu pendant 38 années. Puisse le Seigneur Tout-Puissant et miséricordieux oublier et pardonner le mal qu'il a pu faire et l'accueillir en son sein. Puisse le Seigneur dans sa bonté le récompenser et le couronner pour tout le bien qu'il a pu faire.
car en couronnant les mérites des élus, Dieu couronne ses propres dons. Stéphanos, Stéphane, Étienne, signifie l'homme que Dieu a couronné. Fin de citation. Voilà de la part du prélat une grande ouverture d'esprit pour le peuple et la nation togolaise qui recommande à leurs enfants de préserver les acquis du pays, quels qu'en soient les auteurs. Ouverture d'esprit que nous devons tous saluer et avoir en nous à tout moment, nous aujourd'hui et les générations à venir. La brusque disparition du président Yadema ne devrait pas nous laisser orphelins que nous sommes désormais devant une sorte de vide. Le Togo, notre pays, comme tous les autres pays en Afrique et ailleurs dans le monde, doit constamment se bâtir et ne peut se bâtir que sur ce qui existait, ce qui existe, ce qu'il ne faut pas détruire mais préserver en l'améliorant. C'est cela le sens profond du développement national pour lequel j'ai milité. Ce que je continue à faire et qui m'autorise de par mon expérience de près de 20 ans de responsabilité à la tête des actions de développement du pays à émettre quelques idées qui pourraient contribuer à faire avancer les programmes de développement national. Ce noble objectif impose, il faut le reconnaître, des conditions préalables. Il faut au préalable que règne la paix partout dans le monde, qu'elle règne dans notre pays, dans nos régions, nos préfectures, dans nos communes, nos villages, nos hameaux, dans nos foyers, entre frères et sœurs que nous sommes. C'est dans ce sens que le New Deal, la nouvelle marche, demeure toujours d'actualité. Une nouvelle manière de penser la chose politique. Repenser le politique pour tout dire, aussi en nous inspirant de l'hymne des éclaireurs de France que nous chantions dans notre jeunesse. Nous pourrions tous encore nous dire avec conviction que, je cite, en son prochain, c'est-à-dire notre compatriote, notre frère togolais, que chacun de nous ait confiance, le sachant digne, ardent et travailleur, le cœur conquis par une foi commune, l'âme grisée au souffle de l'espoir. Fin de citation. N'est-ce pas beau, togolais? Au lieu de voir notre frère un éternel adversaire, pire un ennemi, que nous fraternisions enfin, définitivement.

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0: L'acte de naissance, un droit fondamental, est trop souvent négligé par certains parents. Monsieur Gédam, nous nous retrouvons sur un nouveau sujet de votre émission Parole à l'auditeur. Michel Tomega assure la mise en ordre technique de cette émission et à la production, vous avez Yves Dessous Leblanc.
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0: L'acte de naissance constitue le tout premier document juridique d'un individu dans de nombreuses sociétés. Il marque officiellement l'entrée dans la communauté nationale et confère une existence légale à son détenteur. Pourtant, malgré son importance capitale, des milliers d'enfants naissent chaque année sans être déclarés à l'état civil. Une réalité préoccupante qui soulève des questions de responsabilité parentale et d'inégalité sociale. L'acte de naissance est bien plus qu'un simple document administratif. Il atteste de l'identité d'un individu. Tout au long de la vie, l'acte de naissance est indispensable. Aujourd'hui, dans votre émission Parole à l'auditeur, les auditeurs vont réagir pour nous dire pourquoi bon nombre de parents, par négligence ou par manque d'information, ne respectent pas cette obligation vis-à-vis de leurs enfants et quelles en sont les conséquences.
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2: Il y a beaucoup de concitoyens, beaucoup de compatriotes qui n'ont pas d'acte de naissance. Même ceux qui sont nés dans les grandes villes n'ont pas d'acte de naissance. Et je crois que là, ça peut être expliqué par nos cultures, mais aussi au même moment de l'ignorance, mais aussi ajouter le fait que les centres d'état civil sont éloignés des lieux de naissance et dont les gens ne trouvent pas grand intérêt à aller identifier leurs enfants, ne sachant pas que à la longue, ça peut avoir des répercussions négatives sur la vie des enfants. Bon, donc, c'est un peu dommage, mais maintenant, il faut intégrer ça dans nos valeurs, il faut intégrer ça dans notre vie de tous les jours. Que dès qu'un enfant naît, la première des choses, le premier réflexe, c'est d'aller le déclarer à l'état civil le plus proche. Et aujourd'hui que tout le système semble tend vers la digitalisation, donc ça va être très facile. Donc c'est un appel qu'il faut lancer. Mais il y a un aspect que vous ne maîtrisez pas aussi, c'est que les gens viennent déclarer à l'état civil, mais ils ne viennent pas chercher. On vient déclarer, l'acte est prêt, mais les parents ne viennent même pas chercher. Ça, je ne peux pas comprendre. Je crois quand même qu'il faut savoir que dès qu'un enfant naît, l'enfant devient la chose publique. Mais il faut l'identifier. Il faut l'identifier. C'est l'acte qui l'identifie. C'est son premier diplôme. Même si on n'est pas été à l'école, on n'a pas fait les grands écrits, le diplôme qu'on est obligé d'avoir, c'est l'acte de naissance. Et donc, c'est un appel qu'on lance à tous les parents, quels que soient les conflits qu'il peut y avoir lors des rencontres entre un homme et une femme, dès que l'enfant naît, il faut d'abord l'identifier.
3: Il n'y a pas de raison. Moi, je pense que c'est une question d'irresponsabilité. Parce que la loi dit que lorsqu'un bébé a vu le jour, dans l'intervalle de 30 jours, dans le temps aujourd'hui 45 jours, soit le maman ou le papa déclare l'enfant. Ça veut dire que l'un des parents déclare l'enfant que voilà, mon enfant a vu le jour. Et il lui attribue le nom, il lui donne le nom. Mais malheureusement, le constat est fait, même, on ne dirait pas dans les coins les plus reculés, même dans la grande ville, et on s'en fout et on laisse ce délai-là même imparti. Au point qu'après, on court derrière le jugement subjectif, ce qui n'est pas bien. Bon, de jour en jour, je pense que de sensibilisation en sensibilisation, beaucoup arrivent maintenant à comprendre que lorsqu'un bébé est né, il faut lui établir, lui faire établir un acte de naissance. C'est le premier acte indispensable. C'est pas cet acte-là qu'il peut aller à l'école, faire ses documents et puis être quelqu'un de la vie. Lorsqu'il n'a pas d'acte de naissance, on parlerait même d'un apatride parce qu'on ne sait pas là où il est né. Donc c'est une question de prise de conscience. Pour d'autres, c'est une question d'argent. Même moi, je dis que c'est faux. Même si dans les villages, les coins les plus reculés, on dit voilà, il faut donner 500 ou 1000 francs avant que l'acte ne soit établi et qu'on n'en a pas et à partir de là, qu'on abandonne l'enfant. Moi, je pense que, excusez-moi l'expression, c'est une question d'ignorance. Mais je pense qu'à force de continuer pas à parler, expliquer aux uns et aux autres, beaucoup arrivent à comprendre que mais aujourd'hui, ce qui se faisait d'anormal dans le temps, il faut le corriger aujourd'hui.
4: Je crois que c'est beaucoup plus dû à l'ignorance et à l'irresponsabilité. L'ignorance dans la mesure où, pour beaucoup de parents, dès que l'enfant est né, il appartient à la société et puis bon, voilà quoi. Alors qu'en réalité, avant même de concevoir un enfant, il faut suffisamment arborer son manteau de ce père ou de mère responsable avant de concevoir le projet. Ça fait que les gens donnent naissance à leurs enfants sans savoir qu'un enfant s'accompagne toujours de pièces d'identité. La première pièce d'identité dans nos sociétés actuelles, c'est l'âge de naissance. Et quand vous n'avez pas l'âge de naissance, c'est que vous vivez certes, mais vous n'existez pas. Et donc, cela est venu s'adjoindre à l'irresponsabilité dont je parlais. L'irresponsabilité, ça fait que un parent peut-être te dira qu'on manque de moyens. On rejette cela sur, la pauvreté entre guillemets pour se dire qu'on n'a pas les moyens, alors qu'en réalité ça ne coûte pas. L'acte de naissance, c'est juste une question de volonté et de surtout de faire le pas, voyez-vous. Mais au-delà de ces raisons, je peux dire également qu'il y a d'autres raisons beaucoup plus structurelles. Structurelles dans la mesure où les états civils ne sont pas présents, ces services décentralisés de l'État ne sont pas aussi fréquents que ça sur toute l'étendue du territoire. Il y a des milieux un peu plus reculés. Pour pouvoir avoir accès à l'état civil, il faut parcourir des kilomètres pour pouvoir avoir ces services d'État. Alors que le premier défi que l'homme de l'intérieur au fond du pays a, ce n'est pas d'aller vers un état civil pour déclarer son enfant. Lui, qu'est-ce qu'il faut faire pour trouver le repas quotidien, pour s'assurer son quotidien, voyez-vous. Donc quand il faut encore parcourir des kilomètres pour pouvoir trouver ce service décentralisé de l'État, ça rend plus complexe les choses. Et voilà, entre autres éléments qui font qu'aujourd'hui, le parent irresponsable n'a pas ce réflexe-là, n'est-ce pas, d'aller déclarer son enfant à un état civil lorsque l'enfant est né. Mais ça, c'est des constats. Qu'est-ce qu'il faut faire, selon moi, pour parer au plus pressé, c'est de mettre un accent sur la pédagogie, voyez-vous. Parce que, quoi qu'on dise, c'est ça notre société. Il y a tout le monde dans la société. Il y a des gens qui comprennent très vite. Il y a des gens qui comprennent après plusieurs tentatives d'explication. Et il faut tenir compte de tous ces paramètres. Et je crois que dans notre pays, le Togo, il y a un ministère spécialement dédié au civisme ou à la citoyenneté. Et je crois que c'est du ressort, n'est-ce pas, de ce ministère de dérouler un agenda qui tient compte de ces paramètres, faire de la pédagogie, expliquer aux Togolais pourquoi il est important pour chaque parent d'établir, non seulement établir, mais déclarer d'abord son enfant et lui établir un acte de naissance. C'est très important parce que c'est ça qui donne du sens à la vie d'un être humain. Sans ça, comme je l'ai dit, tu vis certes, mais tu n'existes pas.
5: Je pense que c'est un certificat premier pour un nouveau-né. Mais parlons de retard ou bien négligence, je pense que, comme l'a dit quelqu'un, autant suspend ton vol. Le temps passe si vite que des fois on n'aperçoit pas. Et comme c'est 30 jours, donc on s'aperçoit pas que le temps passe si vite et des fois on est surpris. Et des fois, compte tenu de certains papiers qu'on délivre après l'accouchement, à cause de l'ignorance, les gens pensent que c'est aussi l'acte de naissance. Et c'est après que certains parents s'en rendent compte que ce que la sage-femme ou bien le docteur délivre à l'hôpital n'est pas l'acte de naissance. Et des fois, c'est une question du temps. Le temps, on se donne toujours demain, et des fois ça nous surprend. Dans certaines localités, on dit pour faire l'acte de naissance, il faut faire des kilomètres. Des fois, la personne qui doit délivrer l'acte de naissance n'est pas là, mais je pense qu'en pleine ville, tu déposes, je pense que moins de 10 à 15 jours, tu l'as. Et il y a une facilité aujourd'hui d'avoir l'acte de naissance en pleine ville. Mais dans les milieux ruraux, c'est là qu'il y a des problèmes, et j'avoue qu'il y a certains qui en parlent.
3: Je dirais que c'est la négligence. Les parents négligent ce tas important dans la vie de leurs enfants. Pour moi, aujourd'hui, l'acte de naissance est gratuit. Pour établir l'acte de naissance, vous n'avez plus besoin de dépenser de l'argent. Et donc, si les parents ne veulent pas, moi je le pense personnellement, ne veulent pas déclarer, si on peut le dire ainsi, et faire établir un acte de naissance à leurs enfants, c'est une faute très grave. Et ça va également de la responsabilité d'un parent. Quand vous mettez un enfant au monde, vous êtes obligé, ce n'est pas facultatif, vous êtes obligé d'établir l'acte de naissance à l'enfant, ce qui prouve l'existence de cet enfant-là. Ne pas le faire, c'est une faute très grave. On peut également parler de la proximité. Certains le diront que c'est parce que les lieux ne sont pas très proches des parents. C'est une mauvaise foi, selon moi. Peu importe la distance, vous devez tout faire pour donner une existence à votre enfant. Puisque l'enfant, nous ne sommes pas sans savoir, je vais extrapoler un peu. Même si vous n'avez pas de l'école dans votre milieu, vous devez tout faire pour mettre votre enfant à l'école. Quelque part, on l'a constaté dans les milieux intérieurs, les enfants parcourent plus de 1 km, 2 km pour pouvoir fréquenter, pour leur avenir. Pourquoi pas
6: donner l'existence à l'enfant qui vient au monde, qui ne sait rien, qui est innocent. Et c'est avec ce papier-là qu'il peut établir d'autres pièces dans la vie. C'est important que les parents puissent, peu importe la distance, établir l'acte de naissance à leur enfant.
7: Personnellement, je ne trouve pas de motif valable qui puisse donc motiver les parents à ne pas aller déclarer leurs enfants à l'état civil, parce que la toute première pièce d'identité pour l'enfant, c'est d'ailleurs l'acte de naissance. Et même de par le passé, nos parents l'ont fait dans une certaine fierté. Mais aujourd'hui, si les gens ne le font pas, je crois qu'il faudrait aller beaucoup plus à une sensibilisation sur la question, parce que sensibiliser et sensibiliser plusieurs fois sur la question, parce que d'ailleurs, si vous mettez au monde un enfant que vous ne déclarez pas auprès de l'État, ça complique la tâche donc à l'enfant à l'avenir. Ce serait très difficile pour cet enfant-là d'aller à des jugements supplétifs pour pouvoir avoir une pièce d'identité. Et tout ça là, ça agit sur l'évolution de l'enfant dans la vie active et dans la société. Ce que je peux notifier, que certains ont peur d'aller vers les communes pour pouvoir déclarer les enfants par le fait qu'ils ne sont pas instruits. Souvent, assez souvent, c'est ce problème-là qui se pose, parce qu'il faudrait que ces derniers soient accompagnés par quelqu'un qui est instruit et pouvoir écrire véritablement le nom. Il y a aussi les problèmes d'écriture de nom. Si la personne, le père, le parent n'est pas instruit, ce serait difficile de déchiffrer ce que lui l'écrit. Et on écrit autre chose à la place, autre chose qui agit sur l'enfant pour pouvoir acquérir la nationalité togolaise. Je crois qu'il faut aller à cette sensibilisation-là. Même si le parent n'est pas instruit, il faudrait qu'il soit accompagné par quelqu'un qui est instruit pour pouvoir véritablement accomplir cette tâche-là qui aiderait l'enfant à l'avenir.
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8: Maintenant, on a mis les états civils dans les hôpitaux maintenant pour leur faciliter la tâche. Mais c'est un problème assez vieux, hein, comme le monde. Vous savez que dans nos pays, il y a plus, jusqu'à une année récente, il y avait plus de jugements supplétifs. C'est-à-dire que les parents, qui pour la plupart à l'époque étaient des analphabètes, ne pensaient pas le faire. Et à l'époque aussi, les états civils n'étaient pas aussi développés. Mais aujourd'hui, on ne peut pas comprendre pourquoi un parent, hein, qui fait un enfant, surtout le mari, au moment où la femme est à la maternité, l'une des formalités que le mari devrait remplir, c'est logiquement déjà, hein, avec l'attestation d'accouchement de l'hôpital, aller directement donc à la mairie la plus proche pour faire la déclaration. Mais malheureusement, ça ne se fait pas. Et je ne saurais donner la vraie raison, sinon que la négligence des parents qui jusqu'ici ne connaissent pas l'importance de l'acte de naissance. Les gens attendent souvent que les enfants soient à l'âge d'aller à l'école pour vouloir chercher la naissance. Parfois, vous verrez même jusqu'à l'université, en ce qui concerne la nationalité et tout ça. C'est quand des élèves ont le bac, on court pour faire la nationalité. Et donc, je crois que tous ces actes civils-là, on n'est pas trop habitués. Vous voyez, c'est comme le mariage aussi. Quand les gens se marient, les gens vont signer. Certains sont surpris, ils pensent qu'il faut faire le mariage coutumier. Ou même à la rigueur, quand la femme est d'accord pour venir vivre avec toi, c'est déjà suffisant. Donc tous ces actes-là, je crois que c'est une question de culture, mais c'est des choses qui nous rattrapent, parce que au moindre pas aujourd'hui, quand vous avez affaire à l'administration, quand vous avez des formalités à faire, vous avez besoin de ces pièces-là. Et l'identité, la nationalité, ça commence par l'acte de naissance. C'est la naissance qui vous affilie à une famille, qui vous affilie à un pays, à une nation. À partir du moment, c'est vrai, tout le monde sait que vous êtes né des parents togolais, logiquement vous êtes togolais, mais quand vous n'avez pas la naissance, c'est déjà compliqué pour avoir la nationalité. Et donc ce document de base, je crois que les parents doivent faire l'effort. Parfois, ils ont d'autres problèmes à l'accouchement, mais je pense beaucoup plus de la négligence. Mais en même temps, il faut pouvoir sensibiliser les parents. Aujourd'hui, l'État a fait en sorte qu'il y a l'État civil au niveau des maternités, au niveau des hôpitaux, pour faciliter la tâche aux parents, parce qu'ils n'ont plus besoin de quitter l'hôpital pour aller dans une mairie éloignée. Ils peuvent le faire sur place, mais là encore, malheureusement, on constate des difficultés. C'est un peu décevant, mais je crois que les associations devraient pouvoir travailler et sensibiliser davantage le Togolais.
9: Il faut d'abord distinguer les types de parents, en ce sens que c'est vrai, il y en a qui n'ont pas duré sur les bancs de l'école, tout comme il y en a qui n'ont pas du tout mis pied à l'école. Donc, ce faisant, pour eux, l'essentiel, c'est de voir venir l'enfant au monde en bonne santé. Et ils ignorent qu'il dispose de 30 jours, c'est vite passé, pour faire établir l'acte de naissance qui est un document indispensable à l'enfant. Donc, je mettrai ça sur le compte de l'ignorance. Mais alors, il devrait y avoir d'autres membres de la famille instruits qui devraient éveiller la conscience de ses parents sur l'urgence de faire établir l'acte de naissance. Il y a aussi ceux-là qui, bien qu'ils aient fréquenté, en viennent à négliger. Ça, c'est de la négligence. Parce que une chose est de savoir monter sur une femme pour l'engrosser. Une autre est de comprendre qu'une grossesse, ça se soigne. On en prend soin. Et un enfant qui plus est, c'est un être vivant qui a besoin d'attention et de documents pour une existence légale. Donc, ces parents-là qui viennent qu'instruire en viennent à négliger l'établissement de l'acte de naissance à leurs enfants. S'il y avait une justice, on devrait les traduire en justice. C'est pas la faute des enfants, mais c'est la faute des parents si demain, ces enfants rencontrent des difficultés à se faire établir les actes de naissance.
10: Il y a certains parents qui n'ont pas l'information. Et cela m'amène à donner l'exemple, c'est-à-dire la fois dernière, j'étais à l'hôpital de Thévier, où l'état civil est incorporé à l'hôpital. Ce qui fait que dès la naissance, directement dès la naissance d'un enfant, les parents sont dirigés vers l'état civil et ça permet que tous ceux qui sont nés là-bas ont un acte de naissance. Quand il faut laisser le temps aux parents de quitter et après de déclarer, ça fait que certains, peut-être pas paresse ou bien par méconnaissance de procédure, n'arrivent pas à établir l'acte de naissance à leur enfant, ce qui fait que peut-être des enfants sont nés, des fois qu'ils n'ont pas d'acte, c'est arrivé au CEPT ou là, où leurs parents se cassent la tête pour pouvoir essayer de régulariser cette situation. Donc moi, je vais lancer un appel à nos autorités de tout faire pour essayer soit de donner plus d'informations ou bien d'incorporer souvent l'état civil des hôpitaux, surtout aussi que aujourd'hui il y a les communes et autres là, et ça permet que ça soit rétabli.
11: Est-ce qu'il faut aller chercher loin? Et souvent c'est par ignorance, hein? Est-ce que eux-mêmes ils ont d'abord un acte de naissance? Les gens instruits ne tombent pas dans ce piège là, dans cette difficulté-là. Mais les gens qui n'ont pas été à l'école, ils ne connaissent pas l'intérêt ou l'importance de ce papier. Et souvent aussi, je crois que la communication ne va pas loin, surtout dans les villages qui ont des problèmes de survie. Ce n'est pas leur tasse de thé, hein, ce n'est pas important. C'est lorsque, très tard dans la vie, les enfants commencent leur scolarité. Aujourd'hui, tout le monde connaît l'importance de la scolarité et que le problème se pose et qu'ils se réveillent. Hein? C'est simplement l'ignorance. Mais est-ce que, sinon aujourd'hui, ça m'étonnerait que des parents instruits n'établissent pas des naissances à leurs enfants. Même les sages-femmes, ils veillent déjà dans les hôpitaux. Moi, j'ai fait un peu l'intérieur. Mais est-ce que la sage-femme n'y veille pas? Jusqu'où elle peut aller? Est-ce qu'il faut nécessairement associer les parents? C'est des questions que l'État doit creuser. Hein? Une fois que la naissance est faite, je crois que la sage-femme doit jouer un rôle actif pour faire établir ce papier-là. Mais comme je le dis, oui, bon, là, c'est un facteur compliquant. Si les enfants sont à la maison, ils sont doublement condamnés. Ils vont échapper d'abord au risque de la mortalité. Et puis, une seconde mort, ils ne sont pas nés sans acte de naissance. Mais aujourd'hui, je crois qu'il y a des ONG qui pallient ça. Et c'est déjà bien. Je crois que l'État même fait un effort dans ce sens. Les mairies, et c'est bien. Les ressortissants des villages

0: s'oublie qu'ils devraient aller faire de l'acte de naissance à leurs enfants. Mais l'autre chose aussi, je me pose la question d'avoir, est-ce que parfois, il y a certains enfants, est-ce qu'ils sont vraiment attendus? Est-ce que l'enfant est vraiment désiré? Lorsque vous désirez un enfant, lorsque vous attendez un enfant qui est né, vous prenez tout le temps de lui faire tout ce que vous voulez. Vous la chérissez, vous le chérissez peut-être. Et puis tout ce qui entoure l'enfant, vous le faites avec beaucoup d'empressement. Donc il y a aussi ce problème-là, c'est que malheureusement, il y a des enfants malheureusement qui ne sont pas vraiment attendus, qui ne sont pas vraiment désirés. C'est aussi ça le truc. Mais il faut peut-être dire qu'il y a lieu quand même de dire que, quelle que soit la situation, quelle que soit le contexte, il faudrait que dès que l'enfant est né, qu'on soit responsable et qu'on aille faire l'acte de naissance, parce que c'est le premier papier à offrir à ces enfants-là. De toutes les façons, aujourd'hui, avec la décentralisation, il y a un travail qui est fait pour rapprocher les services administratifs des usagers, hein, dans plusieurs lieux, milieux, vous voyez, même depuis la nuit des temps, même quand vous allez dans tous les villages, vous aurez au moins un service d'état civil qui établit les actes de naissance, mais on constate que les gens ne viennent pas. Donc, je ne pense pas que c'est une question de distance, c'est une question de volonté, c'est une question de décision personnelle pour le faire, parce que là où le corps y est, le pied n'hésite pas à y aller. Quand vous trouvez que c'est important pour vous, quel que soit le lieu, vous irez. Mais aujourd'hui, de grâce, les services d'état civil sont plus proches des usagers, donc on ne peut pas, à mon sens, encore évoquer ce sujet de proximité des lieux d'état civil.
1: C'est vraiment un fléau qui est là, et surtout en pleine capitale, on voit qu'il y a vraiment des parents qui n'arrivent pas à décaler leurs enfants. Une des causes, c'est parce que ces parents pensent que l'établir l'acte de naissance est payant. Or, ce n'est pas payant. Donc, je pense que c'est aussi un appel aux mairies pour vraiment sensibiliser les populations sur le fait que la déclaration des enfants n'est pas payant. C'est gratuit, c'est vraiment gratuit. C'est lorsque le délai des 45 jours dépasse et que maintenant que les parents est obligé maintenant de déclarer son enfant, qui doit maintenant aller au tribunal. Et là, maintenant, ça devient payant. Et là, ça devient vraiment une complication. L'autre cause aussi, c'est que il n'y a pas aussi, c'est une affaire d'éducation. On voit que les parents, la plupart du temps, les parents qui ne déclarent pas les enfants sont des parents, peut-être, qui vraiment sont certains de ce niveau d'éducation. Donc, du coup, ça fait qu'ils n'ont pas vraiment une grande éducation. Ça fait que ils ne connaissent pas vraiment les enjeux de naissance. Donc voilà vraiment les causes. D'autres causes, peut-être que certains parents, eux, oublient. Ils pensent que donc, après l'accouchement, c'est fini, il a fait le plus dur. Donc certains parents oublient. Ils ne savent pas qu'il y a un délai. Et même, ayant été une fois dans une mairie, ayant travaillé dans une mairie une fois, je sais comment même, peut-être certains parents même, qui sont même dans des institutions publiques, hein, mais qui viennent, le délai est déjà passé. Donc ils sont obligés aussi d'aller carrément au niveau du tribunal pour leur faire établir l'acte de naissance. Donc du coup, c'est vraiment dans l'appel aux parents que l'acte de naissance est très important, est très capital. C'est le premier papier juridique officiel d'un enfant, d'une personne. Parce que quand tu nais, c'est le premier papier qui suffit vraiment que tu es né et que tu es vivant. Donc du coup, il faut que les parents le fassent réellement, que c'est très important. Il y a ça, il y a vraiment la distance aussi qui agit aussi. C'est un parent, puis chacun remet à demain. Il dit bon, demain j'irai la distance. Donc du coup, c'est pour ça aussi, nous appelons aussi les communes à mettre les moyens aussi, à faire des états civils annexes, à vraiment rapprocher la mairie des populations. Pour pas que l'état civil central soit le seul truc ou le seul endroit où vraiment il faut venir. Et les parents ne peuvent pas parcourir 10 km, 20 km pour venir établir l'acte de naissance. Donc du coup, il y a ça également aussi qui joue. Il faut que les mairies puissent vraiment décentraliser vraiment, parce que l'État a déjà fait sa part en faisant les sommes municipales, les sommes communales en aide des mairies. Maintenant, au maire maintenant de travailler en mettant sur pied aussi des communes, des mairies annexes, des établissements annexes qui se rapprochent des populations pour que les populations vraiment puissent vraiment établir les actes de naissance.
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3: Pour mieux nous expliquer l'importance de ce document administratif qu'est l'acte de naissance dans la vie de l'individu sur le plan social et juridique, nous avons pour invité dans ce numéro de parole à l'auditeur Patassi Katanga. Il est le directeur de l'administration territoriale et des frontières.
4: L'acte de naissance, c'est ce document-là qu'on vous délivre une fois que vous êtes né et que vos parents vont à l'état civil pour déclarer votre naissance. Et on vous donne ce document qui est appelé acte de naissance. L'acte de naissance, c'est un document très important. En fait, on peut prendre cette importance-là à trois niveaux. D'abord, sur le plan juridique. L'acte de naissance établit l'identité juridique d'un individu. Si vous êtes né, vous n'avez pas de naissance, aux yeux de l'État, aux yeux de la loi, vous êtes inexistant, vous êtes invisible. Et donc, premièrement, il faudrait que vous ayez cet acte de naissance qui vous reconnaît légalement comme être humain aux yeux de la loi. Et c'est cet acte-là qui, en principe, vous donne droit à une nationalité à travers la filiation. Si vous n'avez pas d'acte de naissance, vous ne pouvez pas avoir une nationalité. Ça, c'est sur le plan juridique. Et sur ce même plan,

0: Juridique, l'acte de naissance garantit l'accès à d'autres services essentiels comme la santé, l'éducation, les allocations. Une fois adulte, si vous n'avez pas d'acte de naissance, jamais vous ne pourrez pas avoir un emploi formel. Vous serez obligé de travailler dans le noir. Vous ne pouvez pas exercer non plus vos droits civils. Vous ne pouvez pas être éligible ou être électeur, par exemple. Ça, c'est sur le plan juridique. Maintenant, il y a aussi une importance sur le plan administratif. L'acte de naissance, c'est le document de base pour d'autres services d'identification, comme la nationalité, comme la carte d'identité nationale, le passeport, même le permis de conduire ou même l'ouverture d'un compte. Si vous n'avez pas de naissance, vous ne pouvez pas faire ces autres pièces-là. Sur le plan statistique, l'acte de naissance permet quand même qu'on puisse comprendre la dynamique des populations. Disons, calculer le taux brut de natalité d'un pays, avoir le sexe ratio à la naissance et tout autre statistique. Et puis, surtout, l'enregistrement va permettre de faire des recherches démographiques. Donc c'est un document extrêmement important, non seulement pour l'individu, mais pour la société aussi. Généralement, quand on observe un peu dans la société, on se rend compte que si les gens n'ont pas d'acte de naissance, c'est peut-être trois petits facteurs. Hein. La négligence des parents ou l'ignorance. Quelquefois même c'est l'ignorance parce que les gens ne savent pas quelle est l'importance de ce document-là. Ou alors c'est juste les gens se sont embrouillés. Ils sont sortis de l'hôpital avec une déclaration de naissance qu'ils prennent comme un acte de naissance. Ce sont ces trois phénomènes-là qui, généralement, amènent que les parents, en tout cas, ne s'empressent pas à aller chercher ce document-là. Mais ça a des conséquences énormes pour l'enfant plus tard. Aujourd'hui, avec la décentralisation intégrale du pays, nous avons la chance que ce service-là soit disséminé partout dans le pays. C'est rapprocher suffisamment des citoyens. Aujourd'hui, vous n'allez pas parcourir beaucoup de distance pour aller faire votre déclaration de naissance parce qu'on a au moins 117 communes et ces communes-là ont la possibilité aussi de créer des centres secondaires d'enregistrement de naissance. Aujourd'hui, au pays, on a au moins 1063 postes où vous pouvez faire la déclaration contre quelques hausses des années auparavant. Donc, c'est totalement décentralisé de manière que les parents puissent aller. En dehors de ça, il y a aussi un facteur plus intéressant parce que depuis 2022, l'État a pris sur lui l'engagement de rendre gratuit l'enregistrement et la délivrance de cet acte-là. C'est pour le citoyen, mais ce n'est pas gratuit pour l'État parce que par acte délivré par une commune, l'État lui rembourse 1000 francs. Ça veut dire que si vous faites 100 actes dans le mois, l'État a l'obligation de vous payer 100 fois 1000. Donc, c'est gratuit pour le citoyen, mais ce n'est pas gratuit pour l'État. Il y a beaucoup de ces facilités-là qui sont établies pour permettre que les gens puissent aller. C'est pour ça que tout à l'heure, je disais, c'est soit la négligence ou l'ignorance. Sinon, le facteur argent ne devrait plus, ce n'est plus une barrière pour l'établissement de ce acte-là. Il y a ce phénomène de digitalisation-là qui est en cours et à terme, même de votre chambre, vous pourrez faire la demande. Comme aujourd'hui, dans certaines mairies déjà, à partir de l'hôpital, on peut déjà envoyer une déclaration, une intention de déclaration pour que la mairie puisse établir l'acte. Donc, il y a aussi ce tatou-là que dans certains centres de santé, il y a en même temps l'état civil. Dès que la femme finit d'accoucher, elle passe de l'hôpital à l'état civil pour le faire, de peur qu'une fois sortie, qu'elle n'ait plus le temps d'aller au centre. Je peux citer la loi de 2009, la loi 2009-010 du 11 juin 2009 qui organise l'état civil au Togo a prévu un délai. Et d'après l'article 2018, c'est 45 jours. Vous avez 45 jours après la naissance de pouvoir faire votre acte de naissance. Mais au-delà même de ce délai, la loi a aménagé quand même des délais dérogatoires. C'est-à-dire que, comme l'article 30 le stipule, si vous n'avez pas pu, dans ce délai légal-là, établir un acte de naissance, vous avez la possibilité de faire ce qu'on appelle un jugement supplétif. Et le jugement supplétif, il peut se faire de deux façons. Soit sur requête individuelle d'un parent, et là, c'est un seul acte qu'on établit à son enfant. Mais ça peut se faire aussi de façon groupée pour les apprentis ou pour les élèves en classe de CM2, par exemple. Ça, là, on parlera d'audience foraine. Un message, je commencerai par dire merci à vous les médias, hein, parce que c'est une question extrêmement importante et je pense que ce sont ces genres de comportements qui peuvent amener nos parents à adhérer à la politique. C'est-à-dire que plus on informe, plus on sensibilise, plus les gens vont prendre conscience du phénomène. Que ne pas avoir un acte de naissance expose à ne pas avoir une nationalité, donc expose au risque d'apatridie. Aujourd'hui, nous n'en voulons pas parce que ce document est un document extrêmement important et qu'il n'y a plus de barrières économiques. Il y a suffisamment une décentralisation pour que à deux pas ou à cinq pas, on puisse faire la naissance à son enfant. Vraiment, nous demandons aux parents de faire cet effort-là, d'accorder cette chance-là aux enfants qui naissent. Parce que quand l'enfant va grandir et va commencer par être confronté au problème, peut-être les parents ne sont même plus là pour l'accompagner. Donc, quand on a un enfant, c'est son droit d'avoir un acte, notre obligation à nous, parents, de le faire pour permettre à l'enfant un meilleur avenir. C'est moi qui vous remercie et à très bientôt si Dieu le veut.
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